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2: Bonjour à tous. À la une de l'actualité, la colère monte chez les taxis parisiens. Près de 2000 chauffeurs sont attendus aujourd'hui pour dénoncer la concurrence des VTC dans les aéroports. Les professionnels réclament un renforcement des contrôles et une régulation des plateformes. La mobilisation pourrait se poursuivre jusqu'à samedi. La réforme des retraites de 2023 a permis d'augmenter la pension de près de 1 300 000 retraités. Mais la hausse est restée limitée, 52 euros bruts par mois en moyenne, Jacques Terrance.
3: Les femmes sont les principales bénéficiaires de cette revalorisation. Elles représentent 67% des retraités concernés. Elles ont gagné en moyenne 58 euros bruts par mois contre 39 euros pour les hommes. Un écart qui s'explique notamment par des salaires plus faibles au cours de leur carrière. Cette étude de l'Adresse montre aussi que la réforme portée par Elisabeth Borne a entraîné une baisse de 7% du nombre de nouveaux retraités en 2024. Ils étaient 718 000 à partir à la retraite cette année-là. L'âge moyen de départ a également progressé et atteint 63 ans.
2: Merci Jacques. L'adolescent de 14 ans à Aubagne, dans les Bouches-du-Rhône, qui a blessé par balle un principal et une enseignante, a été mis en examen et placé en détention provisoire. Selon le parquet national antiterroriste, le collégien reconnaît les faits mais conteste avoir voulu tuer. Il affirme avoir été influencé par une mouvance fascinée par les tueries de masse. L'enquête se poursuit. Marine Le Pen demande la démission de Richard Ferrand, le président du Conseil constitutionnel. La candidate du Rassemblement national l'accuse de ne pas respecter son devoir de neutralité. En cause, son opposition à un projet du RN qui vise à modifier la Constitution par référendum sans passer par le Parlement. Richard Ferrand estime que cette procédure n'est pas conforme aux règles constitutionnelles. Un nouveau coup de rabot pour MaPrimeRénov'. Les aides aux travaux de rénovation énergétique diminuent de 351 millions d'euros en 2026. Cette baisse, validée hier par l'Agence nationale de l'habitat, fait suite au gel de crédit décidé par le gouvernement. Elle devrait entraîner 14 000 rénovations complètes de logements en moins, ainsi qu'une réduction de 40 000 dossiers d'aide pour des travaux isolés. On passe au sport avec du football. 4-2 pour le PSG face à Manchester City. Paris s'est imposé hier soir en Angleterre en Ligue des Champions pour la deuxième journée. Les joueurs parisiens ont largement dominé la première période avant de rencontrer plus de difficultés après la pause, mais ils ont été plus efficaces que leurs adversaires pour décrocher cette victoire à l'extérieur. Et Gaël Monfils a officiellement pris sa retraite à 40 ans. Le tennisman français a mis fin à sa carrière il y a déjà 10 jours dans la plus grande discrétion. Il devait pourtant faire ses adieux au public début novembre lors du Masters 1000 de Paris. L'instance chargée de la lutte contre le dopage dans le tennis a confirmé hier son départ à la retraite. Belle journée à tous.

Bonjour, heureux de vous retrouver pour notre rendez-vous de cette minute de culture générale. Aujourd'hui, je vais vous donner l'origine de l'expression « ce n'est pas la mer à boire ». Lorsqu'on dit « ce n'est pas la mer à boire », on veut dire que ce n'est pas grave, que quelque chose n'est pas si compliqué ou encore que ce n'est pas la fin du monde, que ce n'est pas impossible, que c'est faisable. Alors l'origine de cette expression, c'est une métaphore qui date du XVIIe siècle et selon l'expression, Jean de La Fontaine l'a utilisée dans sa fable « Les deux chiens et l'âne mort ». Elle permet de relativiser en comparant l'impossibilité de boire toute la mer et une tâche que l'on trouve difficile à accomplir. Concrètement, on emploie cette expression sous la forme négative pour exprimer à n'importe qui s'imagine devoir déplacer des montagnes, que ce soit qu'il ou elle à faire est en réalité plus facile et demande bien moins d'efforts. Quelques exemples de mise en situation, c'est-à-dire « arrête d'en faire des tonnes, ce n'est pas la mer à boire » ou bien « 2 heures de route, c'est pas la mer à boire » ou enfin « je peux te montrer comment envoyer un email, ce n'est pas la mer à boire. » Tout simplement, l'origine de cette expression, ce n'est pas la mer à boire. Bonne journée à tous, bonne écoute de nos programmes et à demain.

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1: Bonjour à tous et bienvenue dans votre agenda Rion-Limagne. Et pour commencer, je vous propose une marche automnale gourmande au profit de l'AFM Téléthon. Elle aura lieu le dimanche 18 octobre à Saint-Genès-Duretz. Au programme, deux parcours, 5 ou 12 km, au tarif de 5 euros seulement. Et si vous souhaitez allier ces circuits à un repas, vous le pouvez au tarif de 20 euros pour les adultes et de 10 euros pour les moins de 10 ans. Les départs se feront à la salle polyvalente de 8h30 à 10h30 au plus tard. Pour tout renseignement, vous pouvez contacter le 06 81 94 04 55. Continuons avec la 6e rencontre internationale de voix d'hommes. Elle aura lieu du 16 au 18 octobre au théâtre de Châtel-Guyon. Au programme notamment, le vendredi à partir de 20h30, un concert d'ouverture avec le chœur Voix d'homme et le chœur du Brassus venu de Suisse romande. Le samedi 17 octobre, vous retrouverez deux concerts. À 17h, la chorale du Brassus et le chœur L'Alliance vous procureront d'intenses émotions. Et à 20h30, le Pays Basque sera à l'honneur avec le groupe Eragioc qui proposera un moment unique et réjouissant à tous les spectateurs. Pour clôturer le festival, rendez-vous le dimanche 18 octobre à 15h pour apprécier une dernière fois le chœur Voix d'Homme et le chœur de l'Alliance. Le tarif est de 15 euros et si vous souhaitez de plus amples renseignements, vous pouvez aller sur le site www.voixdhomme.fr. L'association La Route de la Limagne propose une balade d'automne. Un moment de passion, de convivialité et surtout de belles mécaniques le dimanche 18 octobre à Maringues. Le rendez-vous est fixé à 9h du matin au kiosque pour un départ d'une balade d'environ 70 km. Et évidemment, toutes ces belles cylindrées se retrouveront ensuite pour un moment de convivialité avec un grand repas au tarif de 12 euros pour les adhérents et de 15 euros pour les non-adhérents. Au menu, une terrine, un jambon à la broche accompagné de pommes de terre grenaille et un dessert. Décidément, le sport est à l'honneur cette semaine. Rendez-vous ce week-end, plus particulièrement ce dimanche 18 octobre, pour la traditionnelle marche des chouettes qui aura lieu à Saint-Sylvestre-Pragoulin. Comme chaque année, les participants pourront choisir entre 4 parcours de 7, 15, 28 ou 35 km afin de profiter du territoire selon leurs envies et leur niveau. Mais petite nouveauté, l'association L'Atelier est adhérente à Bio 63. Elle souhaitait donc faire de cette randonnée bien plus qu'une simple sortie nature. En effet, ce sera cette année l'occasion de partir à la rencontre de l'alimentation bio et locale, le tout dans un esprit convivial. La randonnée sera donc ponctuée de ravitaillements gourmands, mettant à l'honneur autant que possible des produits issus de l'agriculture biologique et de production locale. Pour plus de renseignements, vous pouvez contacter le 07 64 83 01 42. Et on termine avec la programmation du dancing La Belle Époque à Puy-Guillaume. Le mercredi 14 octobre, c'est Tony Fontaine qui vous attend pour vous faire danser. Et le dimanche 18 octobre, vous avez rendez-vous avec Jo Béatrice pour un repas dansant à partir de midi. Bien sûr, vous pourrez, si vous le souhaitez, venir uniquement danser dès 15h. Plus de renseignements au 06 10 97 97 27. Et bien voilà, votre agenda se termine. Je vous souhaite à tous et à toutes une très belle journée. À notre écoute.

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0: Voici l'horoscope de ce jeudi. Nous sommes le 15 octobre avec les béliers. Vos efforts devraient payer à long terme.
2: Taureau,
0: vous prendrez de bonnes résolutions pour trouver l'âme sœur.
2: Gémeaux,
0: la recette du succès est une réussite.
2: Les cancers, pourquoi ne pas organiser une petite fête pour retrouver vos amis ou votre famille?
0: Les lions, vous éviterez toutes les idées préconçues.
2: Les vierges, célibataires, vous avez tendance à papillonner.
0: Balance, vous aurez envie de réunir ceux que vous aimez autour de vous.
2: Les scorpions, c'est la grande forme.
0: Sagittaire, vous risquez d'être déçu par une personne qui se disait votre ami.
2: Les capricornes, journée propice à la prise de nouveaux contacts.
0: Verseau, vos facultés mentales et intellectuelles seront pétillantes.
2: Enfin, poisson, la vie de famille sera détendue.
0: Bonne journée et à demain.

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2: Bonjour à tous, à la une de l'actualité, la colère monte chez les taxis parisiens. Près de 2000 chauffeurs sont attendus aujourd'hui pour dénoncer la concurrence des VTC dans les aéroports. Les professionnels réclament un renforcement des contrôles et une régulation des plateformes. La mobilisation pourrait se poursuivre jusqu'à samedi. La réforme des retraites de 2023 a permis d'augmenter la pension de près de 1 300 000 retraités, mais la hausse est restée limitée, 52 euros bruts par mois en moyenne, Jacques Terrance.
3: Les femmes sont les principales bénéficiaires de cette revalorisation. Elles représentent 67% des retraités concernés. Elles ont gagné en moyenne 58 euros bruts par mois contre 39 euros pour les hommes. Un écart qui s'explique notamment par des salaires plus faibles au cours de leur carrière. Cette étude de l'Adresse montre aussi que la réforme portée par Elisabeth Borne a entraîné une baisse de 7% du nombre de nouveaux retraités en 2024. Ils étaient 718 000 à partir à la retraite cette année-là. L'âge moyen de départ a également progressé et atteint 63 ans.
2: Merci Jacques. L'adolescent de 14 ans à Aubagne dans les Bouches-du-Rhône qui a blessé par balle un principal et une enseignante a été mis en examen et placé en détention provisoire. Selon le parquet national antiterroriste, le collégien reconnaît les faits mais conteste avoir voulu tuer. Il affirme avoir été influencé par une mouvance fascinée par les tueries de masse. L'enquête se poursuit. Marine Le Pen demande la démission de Richard Ferrand, le président du Conseil constitutionnel. La candidate du Rassemblement national l'accuse de ne pas respecter son devoir de neutralité. En cause, son opposition à un projet du RN qui vise à modifier la Constitution par référendum sans passer par le Parlement. Richard Ferrand estime que cette procédure n'est pas conforme aux règles constitutionnelles. Un nouveau coup de rabot pour MaPrimeRénov. Les aides aux travaux de rénovation énergétique diminuent de 351 millions d'euros en 2026. Cette baisse, validée hier par l'Agence nationale de l'habitat, fait suite au gel de crédit décidé par le gouvernement. Elle devrait entraîner 14 000 rénovations complètes de logements en moins ainsi qu'une réduction de 40 000 dossiers d'aide pour des travaux isolés. On passe au sport avec du football. 4-2 pour le PSG face à Manchester City. Paris s'est imposé hier soir en Angleterre en Ligue des Champions pour la deuxième journée. Les joueurs parisiens ont largement dominé la première période avant de rencontrer plus de difficultés après la pause, mais ils ont été plus efficaces que leurs adversaires pour décrocher cette victoire à l'extérieur. Et Gaël Monfils a officiellement pris sa retraite à 40 ans. Le tennisman français a mis fin à sa carrière il y a déjà 10 jours dans la plus grande discrétion. Il devait pourtant faire ses adieux au public début novembre lors du Masters 1000 de Paris. L'instance chargée de la lutte contre le dopage dans le tennis a confirmé hier son départ à la retraite. Belle journée à tous.

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Bonjour, heureux de vous retrouver pour notre rendez-vous de cette minute de culture générale. Aujourd'hui, je vais vous donner l'origine de l'expression « ce n'est pas la mer à boire ». Lorsqu'on dit « ce n'est pas la mer à boire », on veut dire que ce n'est pas grave, que quelque chose n'est pas si compliqué ou encore que ce n'est pas la fin du monde, que ce n'est pas impossible, que c'est faisable. Alors l'origine de cette expression, c'est une métaphore qui date du XVIIe siècle et selon l'expression, Jean de La Fontaine l'a utilisée dans sa fable « Les deux chiens et l'âne mort ». Elle permet de relativiser en comparant l'impossibilité de boire toute la mer et une tâche que l'on trouve difficile à accomplir. Concrètement, on emploie cette expression sous la forme négative pour exprimer à n'importe qui s'imagine devoir déplacer des montagnes, que ce soit qu'il ou elle à faire est en réalité plus facile et demande bien moins d'efforts. Quelques exemples de mise en situation, c'est-à-dire « arrête d'en faire des tonnes, ce n'est pas la mer à boire » ou bien « 2 heures de route, c'est pas la mer à boire » ou enfin « je peux te montrer comment envoyer un email, ce n'est pas la mer à boire. » Tout simplement, l'origine de cette expression, ce n'est pas la mer à boire. Bonne journée à tous, bonne écoute de nos programmes et à demain.

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1: Bonjour à tous et bienvenue dans votre agenda livradois Forez. Et pour commencer, que diriez-vous de déguster des saucissons cuits dans l'alambic? C'est vrai que c'est délicieux. Et justement, une grande vente est proposée à l'occasion du Doraton, un événement qui se tiendra à la salle polyvalente de Dora le samedi 17 octobre de 9h à 15h. Le tarif est de 7€ le saucisson et de 20€ les trois. Vous êtes vivement invité à réserver au 06 62 28 66 13. Le jour J, une buvette sera proposée et un orgue de barbarie sera présent pour vous divertir. Et évidemment, tous les bénéfices seront comme chaque année reversés à l'AFM Téléthon. On poursuit avec le club des Sans Soucis de Palières qui vous propose une exposition des ouvrages réalisés par les membres du club à la salle de l'ancienne expo de Palières le samedi 17 octobre de 9h à midi et de 14h à 18h et le dimanche 18 octobre de 9h à midi. Alors n'hésitez pas à venir nombreux, la salle est située à un chemin de l'église à Palières. Et maintenant, que diriez-vous de participer à une grande fête qui a lieu depuis 48 ans à Tours-sur-Mémont? Vous l'avez compris, je parle bel et bien de la foire de la Saint-Géraud. Elle aura lieu le samedi 17 octobre tout au long de la journée. Au programme notamment, des animations, des expositions et surtout une brocante gratuite et sans réservation. Pour les plus gourmands, vous pourrez également déguster un repas tripes ou jambon à la broche dès 8h du matin à la salle des fêtes. Le menu se compose d'une entrée, du plat principal, de fromage et d'un dessert. Et il est au tarif de 17€ pour les adultes et gratuit pour les moins de 10 ans. Au programme également le jour J, un concours de pétanque l'après-midi, des jeux gonflables, des saucissons cuits dans le marc, un concours de fruits et légumes, et surtout en soirée de 20h à minuit, un concert de cristal noir. Et maintenant, je vous propose une fête pour le moins originale. Il s'agit de celle des cucurbitacées qui aura lieu le samedi 17 octobre à la grange de Saint-Victor Montvianney. L'événement aura lieu de 10h à 18h et vous retrouverez sur place un marché artisanal, un concours de dessin des écoles sur le thème « Les cucurbitacées voyagent en Auvergne », une buvette, de la restauration sur place et de multiples animations pour les enfants. Tandis que certains seront en train de faire la fête, d'autres penseront déjà aux fêtes. Car oui, Noël n'est plus très loin. Et pour préparer ses cadeaux, quoi de mieux que d'aller faire un tour dans une bourse aux jouets? Justement, il y en a une à Néronde-sur-Dore, le dimanche 18 octobre, de 9h à 17h à la salle polyvalente. Au programme sur place, des vêtements, de la puériculture, des livres, des DVD et des jouets bien sûr. Le tarif est de 4€ la table et de 1€ le portant. L'entrée est évidemment gratuite pour les visiteurs. Sur place, de nombreuses gourmandises vous attendent et il y aura bien sûr une buvette. Plus de renseignements au 06 63 46 71 70. Et on enchaîne avec une tradition qui ne s'est jamais perdue à Châteldon. C'est la fête des vignerons et elle est de retour les 17 et 18 octobre. Avec au programme ce samedi, une retraite au flambeau dès 20h30 suivie d'un karaoké. Et le lendemain, dès 6h, un réveil en fanfare attend les habitants. De 8h à midi, vous pourrez également vous régaler avec des pieds de cochon ou des steaks dans un menu complet au tarif de 18€, 20 non compris. En début d'après-midi, le Corso Fleuri va défiler au sein de la commune et le soir, ce sera la fameuse montée au bûcher de Sa Majesté Bacchus. Et on termine avec la programmation du dancing La Belle Époque à Puy-Guillaume. Le mercredi 14 octobre, c'est Tony Fontaine qui vous attend pour vous faire danser. Et le dimanche 18 octobre, vous avez rendez-vous avec Jo Béatrice pour un repas dansant à partir de midi. Bien sûr, vous pourrez, si vous le souhaitez, venir uniquement danser dès 15h. Plus de renseignements au 06 10 97 97 27. Et bien voilà, votre agenda se termine. Je vous souhaite à tous et à toutes une très belle journée. À notre écoute.

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2: Voici l'horoscope de ce jeudi. Nous sommes le 15 octobre avec les béliers. Vos efforts devraient payer à long terme.
3: Taureau,
2: vous prendrez de bonnes résolutions pour trouver l'âme sœur.
3: Gémeaux,
2: la recette du succès est une réussite.
3: Les cancers, pourquoi ne pas organiser une petite fête pour retrouver vos amis ou votre famille?
2: Les lions,
3: vous éviterez toutes les idées préconçues.
2: Les vierges, célibataires, vous avez tendance à papillonner.
3: Balance, vous aurez envie de réunir ce que vous aimez autour de vous.
2: Les scorpions, c'est la grande forme.
3: Sagittaire, vous risquez d'être déçu par une personne qui se disait votre ami.
2: Les capricornes, journée propice à la prise de nouveaux contacts.
3: Verseau,
2: vos facultés mentales et intellectuelles seront pétillantes.
3: Enfin, poisson,
2: la vie de famille sera détendue.
3: Bonne journée et à demain.

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2: Bonjour à tous, à la une de l'actualité, la mobilisation lycéenne gagne la prestigieuse école de commerce HEC Paris. Des étudiants appellent à bloquer l'établissement ce matin en soutien au mouvement. Autre rendez-vous important aujourd'hui, le ministre de l'Éducation nationale, Édouard Geffray, doit recevoir les organisations lycéennes à 17h30 à Paris pour tenter de trouver une issue à la crise. Environ 200 établissements ont été bloqués hier. Après la fusillade dans un collège d'Aubagne dans les Bouches-du-Rhône, l'adolescent de 14 ans a été placé en détention provisoire. Selon le parquet national antiterroriste, le collégien reconnaît les faits mais conteste avoir voulu tuer. Il affirme avoir été influencé par une mouvance fascinée par les tueries de masse. L'enquête se poursuit. La taxation des produits sucrés pourrait être étendue. Les députés ont approuvé hier en commission une mesure du budget de la sécurité sociale pour 2027. Elle vise les biscuits, les gâteaux industriels, les céréales et les confiseries. L'objectif est d'inciter les fabricants à réduire la quantité de sucre dans leurs produits. Les artisans et petites entreprises seraient exemptés. Le texte doit encore être examiné dans l'hémicycle. La colère monte chez les taxis parisiens. Près de 2000 chauffeurs sont attendus aujourd'hui pour dénoncer la concurrence des VTC dans les aéroports. Les professionnels réclament un renforcement des contrôles et une régulation des plateformes. La mobilisation pourrait se poursuivre jusqu'à samedi. La campagne de vaccination contre la grippe et le Covid-19 a débuté hier en France. Elle va se poursuivre jusqu'au 31 janvier. Les autorités sanitaires ciblent en priorité les plus de 65 ans, les femmes enceintes et les personnes atteintes de maladies chroniques. C'est important pour Olivier Rey, directeur de la santé publique en région PACA.
3: Encore l'année dernière, et c'est vrai depuis quelques années qu'on mesure ça, la très très grande majorité des personnes qui ont été admises en hospitalisation en passage en réanimation, qui sont des traitements, des prises en charge extrêmement lourdes ou qui en sont décédées, c'était des personnes qui auraient dû être vaccinées et qui ne l'étaient pas. On a souvent tendance à dire que la grippe est une maladie bénigne. Ça touche principalement donc ces personnes qui sont les plus fragiles, et donc c'est pour ça qu'on rappelle à la vaccination, notamment ces personnes, parce que cette vaccination peut protéger de ces formes graves.
2: Des propos recueillis par Mylène Desbac. On termine par du sport et du football. Le Paris Saint-Germain a brillé hier soir en Ligue des Champions. Les Parisiens l'ont emporté 4-2 sur le terrain de Manchester City. Les joueurs parisiens ont largement dominé la première période avant de rencontrer plus de difficultés après la pause, mais ils ont été plus efficaces que leurs adversaires pour décrocher cette victoire à l'extérieur. Et puis ce soir, la Ligue Europa avec Lyon, Marseille et Rennes, et également la Ligue Europa à conférence avec Monaco au programme. Voilà pour l'actualité. Belle matinée à tous.

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Bonjour, heureux de vous retrouver pour notre rendez-vous de cette minute de culture générale. Aujourd'hui, je vais vous donner l'origine de l'expression « ce n'est pas la mer à boire ». Lorsqu'on dit « ce n'est pas la mer à boire », on veut dire que ce n'est pas grave, que quelque chose n'est pas si compliqué, ou encore que ce n'est pas la fin du monde, que ce n'est pas impossible, que c'est faisable. Alors l'origine de cette expression, c'est une métaphore qui date du XVIIe siècle, et selon l'expression, Jean de La Fontaine l'a utilisée dans sa fable « Les deux chiens et l'âne mort ». Elle permet de relativiser en comparant l'impossibilité de boire toute la mer et une tâche que l'on trouve difficile à accomplir. Concrètement, on emploie cette expression sous la forme négative pour exprimer à n'importe qui s'imagine devoir déplacer des montagnes, que ce soit qu'il ou elle à faire est en réalité plus facile et demande bien moins d'efforts. Quelques exemples de mise en situation, c'est-à-dire « arrête d'en faire des tonnes, ce n'est pas la mer à boire » ou bien « 2 heures de route, c'est pas la mer à boire » ou enfin « je peux te montrer comment envoyer un email, ce n'est pas la mer à boire. » Tout simplement, l'origine de cette expression, ce n'est pas la mer à boire. Bonne journée à tous, bonne écoute de nos programmes et à demain.

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1: Bonjour à tous et bienvenue dans votre agenda Rion-Limagne. Et pour commencer, je vous propose une marche automnale gourmande au profit de l'AFM Téléthon. Elle aura lieu le dimanche 18 octobre à Saint-Genès-Duretz. Au programme, deux parcours, 5 ou 12 km, au tarif de 5 euros seulement. Et si vous souhaitez allier ces circuits à un repas, vous le pouvez au tarif de 20 euros pour les adultes et de 10 euros pour les moins de 10 ans. Les départs se feront à la salle polyvalente de 8h30 à 10h30 au plus tard. Pour tout renseignement, vous pouvez contacter le 06 81 94 04 55. Continuons avec la 6e rencontre internationale de voix d'hommes. Elle aura lieu du 16 au 18 octobre au théâtre de Châtel-Guyon. Au programme notamment, le vendredi à partir de 20h30, un concert d'ouverture avec le chœur Voix d'Homme et le chœur du Brassus venu de Suisse romande. Le samedi 17 octobre, vous retrouverez deux concerts. À 17h, la chorale du Brassus et le chœur L'Alliance vous procureront d'intenses émotions. Et à 20h30, le Pays Basque sera à l'honneur avec le groupe Eragioc qui proposera un moment unique et réjouissant à tous les spectateurs. Pour clôturer le festival, rendez-vous le dimanche 18 octobre à 15h pour apprécier une dernière fois le chœur Voix d'Homme et le chœur de l'Alliance. Le tarif est de 15 euros et si vous souhaitez de plus amples renseignements, vous pouvez aller sur le site www.voixdhomme.fr. L'association La Route de la Limagne propose une balade d'automne. Un moment de passion, de convivialité et surtout de belle mécanique, le dimanche 18 octobre à Maringues. Le rendez-vous est fixé à 9h du matin au kiosque pour un départ d'une balade d'environ 70 km. Et évidemment, toutes ces belles cylindrées se retrouveront ensuite pour un moment de convivialité avec un grand repas au tarif de 12 euros pour les adhérents et de 15 euros pour les non-adhérents. Au menu, une terrine, un jambon à la broche accompagné de pommes de terre grenaille et un dessert. Décidément, le sport est à l'honneur cette semaine. Rendez-vous ce week-end, plus particulièrement ce dimanche 18 octobre, pour la traditionnelle marche des chouettes qui aura lieu à Saint-Sylvestre-Pragoulin. Comme chaque année, les participants pourront choisir entre 4 parcours de 7, 15, 28 ou 35 km afin de profiter du territoire selon leurs envies et leur niveau. Mais petite nouveauté, l'association L'Atelier est adhérente à Bio 63. Elle souhaitait donc faire de cette randonnée bien plus qu'une simple sortie nature. En effet, ce sera cette année l'occasion de partir à la rencontre de l'alimentation bio et locale, le tout dans un esprit convivial. La randonnée sera donc ponctuée de ravitaillements gourmands, mettant à l'honneur autant que possible des produits issus de l'agriculture biologique et de production locale. Pour plus de renseignements, vous pouvez contacter le 07 64 83 01 42. Et on termine avec la programmation du dancing La Belle Époque à Puy-Guillaume. Le mercredi 14 octobre, c'est Tony Fontaine qui vous attend pour vous faire danser. Et le dimanche 18 octobre, vous avez rendez-vous avec Jo Béatrice pour un repas dansant à partir de midi. Bien sûr, vous pourrez, si vous le souhaitez, venir uniquement danser dès 15h. Plus de renseignements au 06 10 97 97 27. Et bien voilà, votre agenda se termine. Je vous souhaite à tous et à toutes une très belle journée. À notre écoute.

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2: Voici l'horoscope de ce jeudi. Nous sommes le 15 octobre avec les béliers. Vos efforts devraient payer à long terme.
3: Taureau,
2: vous prendrez de bonnes résolutions pour trouver l'âme sœur.
3: Gémeaux,
2: la recette du succès est une réussite.
3: Les cancers, pourquoi ne pas organiser une petite fête pour retrouver vos amis ou votre famille?
2: Les lions,
3: vous éviterez toutes les idées préconçues.
2: Les vierges, célibataires, vous avez tendance à papillonner.
3: Balance, vous aurez envie de réunir ceux que vous aimez autour de vous.
2: Les scorpions, c'est la grande forme.
3: Sagittaire, vous risquez d'être déçu par une personne qui se disait votre ami.
2: Les capricornes, journée propice à la prise de nouveaux contacts.
3: Verseau,
2: vos facultés mentales et intellectuelles seront pétillantes.
3: Enfin, poisson,
2: la vie de famille sera détendue.
3: Bonne journée et à demain.

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2: Bonjour à tous, à la une de l'actualité, la mobilisation lycéenne gagne la prestigieuse école de commerce HEC Paris. Des étudiants appellent à bloquer l'établissement ce matin en soutien au mouvement. Autre rendez-vous important aujourd'hui, le ministre de l'Éducation nationale, Édouard Geffray, doit recevoir les organisations lycéennes à 17h30 à Paris pour tenter de trouver une issue à la crise. Environ 200 établissements ont été bloqués hier. Après la fusillade dans un collège d'Aubagne dans les Bouches-du-Rhône, l'adolescent de 14 ans a été placé en détention provisoire. Selon le parquet national antiterroriste, le collégien reconnaît les faits mais conteste avoir voulu tuer. Il affirme avoir été influencé par une mouvance fascinée par les tueries de masse. L'enquête se poursuit. La taxation des produits sucrés pourrait être étendue. Les députés ont approuvé hier en commission une mesure du budget de la sécurité sociale pour 2027. Elle vise les biscuits, les gâteaux industriels, les céréales et les confiseries. L'objectif est d'inciter les fabricants à réduire la quantité de sucre dans leurs produits. Les artisans et petites entreprises seraient exemptés. Le texte doit encore être examiné dans l'hémicycle. La colère monte chez les taxis parisiens. Près de 2000 chauffeurs sont attendus aujourd'hui pour dénoncer la concurrence des VTC dans les aéroports. Les professionnels réclament un renforcement des contrôles et une régulation des plateformes. La mobilisation pourrait se poursuivre jusqu'à samedi. La campagne de vaccination contre la grippe et le Covid-19 a débuté hier en France. Elle va se poursuivre jusqu'au 31 janvier. Les autorités sanitaires ciblent en priorité les plus de 65 ans, les femmes enceintes et les personnes atteintes de maladies chroniques. C'est important pour Olivier Rey, directeur de la santé publique en région PACA.
3: Encore l'année dernière, et c'est vrai depuis quelques années qu'on mesure ça, la très très grande majorité des personnes qui ont été admises en hospitalisation, en passage en réanimation, qui sont des traitements, des prises en charge extrêmement lourdes ou qui en sont décédées, c'était des personnes qui auraient dû être vaccinées et qui ne l'étaient pas. On a souvent tendance à dire que la grippe est une maladie bénigne. Ça touche principalement donc ces personnes qui sont les plus fragiles, et donc c'est pour ça qu'on rappelle à la vaccination, notamment ces personnes, parce que cette vaccination peut protéger de ces formes graves.
2: Des propos recueillis par Mylène Debac. On termine par du sport et du football. Le Paris Saint-Germain a brillé hier soir en Ligue des Champions. Les Parisiens l'ont emporté 4-2 sur le terrain de Manchester City. Les joueurs parisiens ont largement dominé la première période avant de rencontrer plus de difficultés après la pause, mais ils ont été plus efficaces que leurs adversaires pour décrocher cette victoire à l'extérieur. Et puis ce soir, la Ligue Europa avec Lyon, Marseille et Rennes, et également la Ligue Europa à conférence avec Monaco au programme. Voilà pour l'actualité. Belle matinée à tous. Allez.

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Bonjour, heureux de vous retrouver pour notre rendez-vous de cette minute de culture générale. Aujourd'hui, je vais vous donner l'origine de l'expression « ce n'est pas la mer à boire ». Lorsqu'on dit « ce n'est pas la mer à boire », on veut dire que ce n'est pas grave, que quelque chose n'est pas si compliqué, ou encore que ce n'est pas la fin du monde, que ce n'est pas impossible, que c'est faisable. Alors l'origine de cette expression, c'est une métaphore qui date du XVIIe siècle, et selon l'expression, Jean de La Fontaine l'a utilisée dans sa fable « Les deux chiens et l'âne mort ». Elle permet de relativiser en comparant l'impossibilité de boire toute la mer et une tâche que l'on trouve difficile à accomplir. Concrètement, on emploie cette expression sous la forme négative pour exprimer à n'importe qui s'imagine devoir déplacer des montagnes, que ce soit qu'il ou elle à faire est en réalité plus facile et demande bien moins d'efforts. Quelques exemples de mise en situation, c'est-à-dire « arrête d'en faire des tonnes, ce n'est pas la mer à boire » ou bien « 2 heures de route, c'est pas la mer à boire » ou enfin « je peux te montrer comment envoyer un email, ce n'est pas la mer à boire. » Tout simplement, l'origine de cette expression, ce n'est pas la mer à boire. Bonne journée à tous, bonne écoute de nos programmes et à demain.

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1: Bonjour à tous et bienvenue dans votre agenda livradois Forez. Et pour commencer, que diriez-vous de déguster des saucissons cuits dans l'alambic? C'est vrai que c'est délicieux. Et justement, une grande vente est proposée à l'occasion du Doraton, un événement qui se tiendra à la salle polyvalente de Dora le samedi 17 octobre de 9h à 15h. Le tarif est de 7 euros le saucisson et de 20 euros les trois. Vous êtes vivement invités à réserver au 06 62 28 66 13. Le jour J, une buvette sera proposée et un orgue de barbarie sera présent pour vous divertir. Et évidemment, tous les bénéfices seront comme chaque année reversés à l'AFM Téléthon. On poursuit avec le club des Sans Soucis de Palières qui vous propose une exposition des ouvrages réalisés par les membres du club à la salle de l'ancienne expo de Palières le samedi 17 octobre de 9h à midi et de 14h à 18h et le dimanche 18 octobre de 9h à midi. Alors n'hésitez pas à venir nombreux, la salle est située à un chemin de l'église à Palières. Et maintenant, que diriez-vous de participer à une grande fête qui a lieu depuis 48 ans à Tours-sur-Mémont? Vous l'avez compris, je parle bel et bien de la foire de la Saint-Géraud. Elle aura lieu le samedi 17 octobre tout au long de la journée. Au programme notamment, des animations, des expositions et surtout une brocante gratuite et sans réservation. Pour les plus gourmands, vous pourrez également déguster un repas tripe ou jambon à la broche dès 8h du matin à la salle des fêtes. Le menu se compose d'une entrée, du plat principal, de fromage et d'un dessert. Et il est au tarif de 17 euros pour les adultes et gratuit pour les moins de 10 ans. Au programme également le jour J, un concours de pétanque l'après-midi, des jeux gonflables, des saucissons cuits dans le mar, un concours de fruits et légumes, et surtout en soirée de 20h à minuit, un concert de cristal noir. Et maintenant, je vous propose une fête pour le moins originale. Il s'agit de celle des cucurbitacées, qui aura lieu le samedi 17 octobre à la grange de Saint-Victor-Montvianney. L'événement aura lieu de 10h à 18h et vous retrouverez sur place un marché artisanal, un concours de dessin des écoles sur le thème les cucurbitacées voyagent en Auvergne, une buvette, de la restauration sur place et de multiples animations pour les enfants. Tandis que certains seront en train de faire la fête, d'autres penseront déjà aux fêtes. Car oui, Noël n'est plus très loin. Et pour préparer ses cadeaux, quoi de mieux que d'aller faire un tour dans une bourse aux jouets? Justement, il y en a une à Néronde-sur-Dore, le dimanche 18 octobre, de 9h à 17h à la salle polyvalente. Au programme sur place, des vêtements, de la puériculture, des livres, des DVD et des jouets bien sûr. Le tarif est de 4 euros la table et de 1 euro le portant. L'entrée est évidemment gratuite pour les visiteurs. Sur place, de nombreuses gourmandises vous attendent et il y aura bien sûr une buvette. Plus de renseignements au 06 63 46 71 70. Et on enchaîne avec une tradition qui ne s'est jamais perdue à Châteldon. C'est la fête des vignerons et elle est de retour les 17 et 18 octobre. Avec au programme ce samedi, une retraite au flambeau dès 20h30 suivie d'un karaoké. Et le lendemain, dès 6h, un réveil en fanfare attend les habitants. De 8h à midi, vous pourrez également vous régaler avec des pieds de cochon ou des steaks dans un menu complet au tarif de 18 euros, 20 non compris. En début d'après-midi, le Corso Fleuri va défiler au sein de la commune et le soir, ce sera la fameuse montée au bûcher de Sa Majesté Bacchus. Et on termine avec la programmation du dancing La Belle Époque à Puy-Guillaume. Le mercredi 14 octobre, c'est Tony Fontaine qui vous attend pour vous faire danser. Et le dimanche 18 octobre, vous avez rendez-vous avec Jo Béatrice pour un repas dansant à partir de midi. Bien sûr, vous pourrez, si vous le souhaitez, venir uniquement danser dès 15h. Plus de renseignements au 06 10 97 97 27. Et bien voilà, votre agenda se termine. Je vous souhaite à tous et à toutes une très belle journée. À notre écoute.

travailler à long terme. Taureau, vous prendrez de bonnes résolutions pour trouver l'âme sœur. Gémeaux, la recette du succès est une réussite. Les cancers, pourquoi ne pas organiser une petite fête pour retrouver vos amis ou votre famille? Les lions, vous éviterez toutes les idées préconçues. Les vierges, célibataires, vous avez tendance à papillonner. Balance, vous aurez envie de réunir ceux que vous aimez autour de vous. Les scorpions, c'est la grande forme. Sagittaire, vous risquez d'être déçu par une personne qui se disait votre ami. Les capricornes, journée propice à la prise de nouveaux contacts. Verseau, vos facultés mentales et intellectuelles seront pétillantes. Enfin, poisson, la vie de famille sera détendue. Bonne journée et à demain.

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2: Bonjour à tous et bienvenue dans votre agenda des thés dansants. Et pour commencer, je vous emmène au dancing La Belle Époque à Puy-Guillaume. Le dimanche 18 octobre, vous avez rendez-vous avec Jo Béatrice. C'est un repas dansant à partir de midi et les personnes qui le souhaitent peuvent uniquement venir danser à partir de 15h. Plus de renseignements au 06 10 97 97 27. Et on poursuit avec les arcades de Barjavel à Courpierre. Le jeudi 15 octobre, un thé dansant vous sera proposé à partir de 14h30. Il sera animé par Patrick Fradin. Le dimanche 18 octobre, vous avez rendez-vous avec l'orchestre de Jérôme Gauthier à partir de 14h30. Pour plus de renseignements sur la programmation des arcades de Barjavel, vous pouvez contacter le 04 73 53 61 18 ou le 06 08 24 96 79. Et bien voilà, votre agenda se termine. Je vous souhaite à tous et à toutes une très belle semaine. À notre écoute.
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2: Bonjour à tous, à la une de l'actualité, un saccage criminel. Les mots ce matin du ministre de l'Éducation, Édouard Geffray, a déploré les dégradations subies par le lycée Les Iris à Lormont, près de Bordeaux. L'établissement a été victime d'un incendie volontaire la semaine dernière en marge du mouvement lycéen. Édouard Geffray doit rencontrer les organisations lycéennes à 17h30 à Paris. Les représentants des élèves réclament des mesures concrètes sur Parcoursup, les bâtiments scolaires et les emplois du temps. Et la mobilisation lycéenne se poursuit aujourd'hui. Elle a gagné ce matin la prestigieuse école de commerce HEC Paris. C'est inédit, tout comme l'École nationale supérieure des arts et techniques du théâtre à Lyon. Un deuxième mineur placé en garde à vue dans l'enquête sur les tirs dans un collège d'Aubagne dans les Bouches-du-Rhône. L'adolescent de 13 ans a été interpellé hier dans le nord de la France. Il est entendu dans l'enquête sur les tirs qui ont blessé un principal et une enseignante en début de semaine. Le principal suspect de 14 ans a été mis en examen et placé en détention provisoire. La taxe soda pourrait bientôt concerner bien plus que les boissons. Les députés ont approuvé en commission son extension à de nombreux produits sucrés dans le cadre du budget de la Sécurité sociale pour 2027, Mylène Debac.
3: Oui, et dans le viseur du gouvernement, les viennoiseries, les pâtisseries, les biscuits industriels, mais aussi les céréales du petit déjeuner, les confiseries et le chocolat. Les députés ont même voté un amendement pour élargir cette taxe à tous les produits ultra transformés contenant du sucre. L'idée, c'est d'inciter les industriels à modifier leurs recettes pour lutter contre les maladies liées à l'alimentation. Mais le projet divise le Rassemblement national et les Républicains redoutent une hausse des prix pour les consommateurs sans véritable bénéfice pour la santé. Les députés ont toutefois décidé d'en exclure les artisans et les petites entreprises alimentaires.
2: Merci Mylène, rien n'est encore définitif. Le texte doit maintenant être examiné dans l'hémicycle où les débats vont repartir de la version initiale du gouvernement. Également dans l'actualité, l'inflation atteint son plus haut niveau depuis près de 3 ans en France. Les prix ont augmenté de 3,1% sur un an en septembre, selon les chiffres définitifs de l'INSEE publiés ce matin. Une hausse principalement portée par l'énergie et le gazole. En sport, en tennis, Arthur Géa éliminé en quart de finale à Shanghai. Le Français a abandonné dans le premier set contre l'Espagnol Alejandro Davidovich Fokina. Il perdait 4-1 dans ce premier set. Après son bon parcours, Arthur Géa est 44e mondial, son meilleur classement en carrière à 21 ans. Du football ce soir, la Ligue Europa, c'est la deuxième journée. Lyon accueille Crystal Palace à 18h45. Rennes joue contre Ofikret et Marseille reçoit l'Olympiakos à 21h. Et puis en Ligue Europa Conférence, Monaco se déplace en Bulgarie sur le terrain du CSKA Sofia à 18h45. Belle journée à tous.

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0: Aujourd'hui, on vous emmène dans les coulisses du 13h. Vous allez nous suivre tout au long d'une matinée pour voir comment ce journal se prépare.
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3: Bonjour à tous et bienvenue dans Le Médiazine, votre magazine média avec au sommaire aujourd'hui Netflix, Alex Hugo, Léa Seydoux, Un dimanche à la campagne et Camille Combal.
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3: Invité d'Hugo Clément, Camille Combal est revenu sur la présentation d'une émission dans laquelle il ne s'est pas forcément amusé. Extrait.
5: Est-ce qu'il y a des choses que t'as faites juste pour l'argent ? Par exemple, des émissions que t'as faites juste parce que c'était bien payé, qu'il y avait moyen de se faire un petit peu d'argent, alors que t'avais pas forcément très envie de le faire parce que elle te plaisait pas plus que
6: pas
5: ça.
6: Pour l'argent, mais je vais être très honnête avec vous, une fois que tu pars sur un contrat avec un diffuseur, que ce soit radio, que ce soit télé, t'es engagé avec ce diffuseur à faire un certain nombre d'émissions, et donc il m'est arrivé de faire des émissions télé, oui, donc je suis quand même parti en Hollande faire une émission de billes, hein. Donc à partir de là, des billes, et c'est celui qui allait la mettre le plus vite dans le trou, et je t'avoue que quand t'es en Hollande, avec John De Mol, l'inventeur de Love Story, qui te regarde en disant, mais super émission, et que t'es en train de faire tirer des billes à bout d'air, crois-moi, t'es en train de te dire, voilà les gars, je sais pas à quel moment.
5: Oui.
6: Ah ouais, mais c'est pas pour l'argent, mais c'est que t'es pris dans un contrat où tu dois quand même faire les émissions. Tu peux pas refuser 100% des émissions qu'on te propose. Bon, bah celle-là, j'ai pas eu de flair, j'aurais dû dire non.
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3: Léa Seydoux présidera la 52e cérémonie des Césars le jeudi 25 février prochain sur la scène de l'Olympia à Paris. Beauté en touche par le sport, l'émission de Frédéric Lopez, Un dimanche à la campagne, ne reviendra pas à l'antenne avant le 8 novembre prochain. France 3 diffusera un nouvel épisode inédit de sa série Alex Hugo le mardi 3 novembre en prime, avec toujours Samuel Le Bihan dans le rôle titre et le retour de Lionel Astier. La plateforme Netflix annonce avoir acquis les droits de diffusion de la Coupe du Monde de football 2030 en Espagne et en Andorre.
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3: Voilà, le Médiazine, c'est fini pour aujourd'hui. On se retrouve dès demain pour toujours plus d'actualités médias. Bonne fin de journée et à demain.

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1: Bonjour, bienvenue dans l'agenda de Clermont et Soir sur Variance FM. Vous cherchez les idées de sortie pour le week-end prochain. Voici votre agenda Clermont et Soir sur Variance FM. On commence par une soirée musicale à Orsay le samedi 17 octobre. Le Festizil vous donne rendez-vous à la salle Jean Moulin à partir de 19h30 avec les groupes Fames et Has-Been Player. Une soirée placée sous le signe de la musique et de la convivialité. L'entrée est à 5€ et gratuite pour les moins de 12 ans. Toujours samedi, les amateurs de théâtre pourront se rendre à Champé où la pièce Un mariage sur deux sera présentée à la salle polyvalente à 20h30. Ce spectacle est organisé par Champé Animation et la municipalité au profit de l'association Tous au sport. Pour les passionnés de jeux vidéo et surtout direction Le Cendre, le festival au pays des jeux se déroule le samedi 17 et dimanche 18 octobre à la salle polyvalente Espace Vernier du Cher. Au programme, jeux de société, jeux de rôle, jeux de construction et animations pour petits et grands. Le festival est ouvert samedi de 10h à 19h et dimanche de 10h à 18h. L'entrée est gratuite. Dimanche, les collectionneurs ont également rendez-vous à Clermont-Ferrand pour le vide-grenier du ditch numéro 16 de 9h à 14h sur la place de la Victoire. Vous pourrez chiner des jeux vidéo, des consoles, des mangas, des bandes dessinées, des figurines et bien d'autres objets liés à la culture ditch. Là encore, l'entrée est gratuite. Et puis, toujours dimanche, place à la solidarité avec Histoire Rose. Dans le cadre d'Octobre Rose, une marche ou une course de 5,5 km est organisée au départ du bout du monde à Histoire à 10h. Une occasion de se mobiliser pour la lutte contre le cancer du sein. La participation est de 10€ pour les adultes, 5€ pour les moins de 12 ans et gratuit pour les enfants de moins de 6 ans. Les inscriptions sont notamment proposées en ligne sur le site de la Ligue contre le cancer du Puy-de-Dôme ou sur histoire.fr. Voilà pour les idées sorties du week-end du 17 et 18 octobre dans le secteur de Clermont-Ferrand. Et soir, retrouvez votre agenda tous les jours sur Variance FM à 12h30 et 13h30. Excellente journée sur Variance FM.

Bonjour, il est temps de retrouver les offres d'emploi proposées par l'association Passerelle à Thiers. Cette semaine, l'association Passerelle vous propose un poste d'agent ou d'agente de ménage pour les particuliers à Moissa, 2 heures ou 1 heure par semaine en alternance. Également un poste de peintre en bâtiment homme ou femme, travaux de peinture en bâtiment, une expérience dans le domaine est un plus, personne sérieuse, motivée et soigneuse avec permis B. L'association Passerelle recherche un gardien ou une gardienne d'immeuble pour Thiers, entretien et surveillance d'un immeuble, maintien de la propreté des parties communes. Il faut une personne sérieuse, autonome et mobile. Un poste d'agent ou d'agente d'entretien de locaux pour Thiers également. Expérience dans l'entretien des locaux souhaités, permis B obligatoire. Et pour terminer, l'association Passerelle recherche un agent ou une agente de ménage pour le zoo, 7 heures par jour, 5 jours par semaine. La personne doit être capable de travailler en station debout sur toute une journée complète. Si une ou plusieurs offres d'emploi vous intéressent, contactez l'association Passerelle au 04 73 80 18 62. Je vous donne rendez-vous la semaine prochaine pour de nouvelles offres d'emploi et vous laisse en compagnie des programmes de Variance FM.

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2: Bonjour à tous, à la une de l'actualité, un saccage criminel. Les mots ce matin du ministre de l'Éducation, Édouard Geffray, a déploré les dégradations subies par le lycée Les Iris à Lormont, près de Bordeaux. L'établissement a été victime d'un incendie volontaire la semaine dernière en marge du mouvement lycéen. Édouard Geffray doit rencontrer les organisations lycéennes à 17h30 à Paris. Les représentants des élèves réclament des mesures concrètes sur Parcoursup, les bâtiments scolaires et les emplois du temps. Et la mobilisation lycéenne se poursuit aujourd'hui. Elle a gagné ce matin la prestigieuse école de commerce HEC Paris. C'est inédit, tout comme l'École nationale supérieure des arts et techniques du théâtre à Lyon. Un deuxième mineur placé en garde à vue dans l'enquête sur les tirs dans un collège d'Aubagne dans les Bouches-du-Rhône. L'adolescent de 13 ans a été interpellé hier dans le nord de la France. Il est entendu dans l'enquête sur les tirs qui ont blessé un principal et une enseignante en début de semaine. Le principal suspect de 14 ans a été mis en examen et placé en détention provisoire. La taxe soda pourrait bientôt concerner bien plus que les boissons. Les députés ont approuvé en commission son extension à de nombreux produits sucrés dans le cadre du budget de la Sécurité sociale pour 2027, Mylène Debac.
3: Oui, et dans le viseur du gouvernement, les viennoiseries, les pâtisseries, les biscuits industriels, mais aussi les céréales du petit-déjeuner, les confiseries et le chocolat. Les députés ont même voté un amendement pour élargir cette taxe à tous les produits ultra-transformés contenant du sucre. L'idée, c'est d'inciter les industriels à modifier leurs recettes pour lutter contre les maladies liées à l'alimentation. Mais le projet divise le Rassemblement national et les Républicains redoutent une hausse des prix pour les consommateurs sans véritable bénéfice pour la santé. Les députés ont toutefois décidé d'en exclure les artisans et les petites entreprises alimentaires.
2: Merci Mylène. Rien n'est encore définitif. Le texte doit maintenant être examiné dans l'hémicycle où les débats vont repartir de la version initiale du gouvernement. Également dans l'actualité, l'inflation atteint son plus haut niveau depuis près de 3 ans en France. Les prix ont augmenté de 3,1% sur un an en septembre, selon les chiffres définitifs de l'INSEE publiés ce matin. Une hausse principalement portée par l'énergie et le gazole. En sport, en tennis, Arthur Géa éliminé en quart de finale à Shanghai, le Français a abandonné dans le premier set contre l'Espagnol Alejandro Davidovich Fokina. Il perdait 4-1 dans ce premier set. Après son bon parcours, Arthur Géa est 44e mondial, son meilleur classement en carrière à 21 ans. Du football ce soir, la Ligue Europa, c'est la deuxième journée. Lyon accueille Crystal Palace à 18h45. Rennes joue contre Ofikret et Marseille reçoit l'Olympiakos à 21h. Et puis en Ligue Europa Conférence, Monaco se déplace en Bulgarie sur le terrain du CSKA Sofia à 18h45. Belle journée à tous.
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0: rencontre aujourd'hui, on vous emmène dans les coulisses du 13h. 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
3: Bonjour à tous et bienvenue dans Le Médiazine, votre magazine média avec au sommaire aujourd'hui Netflix, Alex Hugo, Léa Seydoux, Un dimanche à la campagne et Camille Combal.
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3: Invité d'Hugo Clément, Camille Combal est revenu sur la présentation d'une émission dans laquelle il ne s'est pas forcément amusé. Extrait.
5: Est-ce qu'il y a des choses que t'as faites juste pour l'argent ? Par exemple, des émissions que t'as faites juste parce que c'était bien payé, qu'il y avait moyen de se faire un petit peu d'argent, alors que t'avais pas forcément très envie de le faire parce que elle te plaisait pas plus que
6: ça. Pas pour l'argent. Mais je vais être très honnête avec vous, une fois que tu pars sur un contrat avec un diffuseur, que ce soit radio, que ce soit télé, t'es engagé avec ce diffuseur à faire un certain nombre d'émissions. Et donc, il m'est arrivé de faire des émissions télé, oui, donc je suis quand même parti en Hollande faire une émission de billes. Hein. Donc, à partir de là, les gars, un concours de billes. Et c'est celui qui allait la mettre le plus vite dans le trou. Et je t'avoue que quand t'es en Hollande, avec John De Mol, l'inventeur de Love Story, qui te regarde en disant, mais super émission, et que t'es en train de faire tirer des billes à bout d'air, crois-moi, t'es en train de te dire, voilà, les gars, je sais pas à quel moment.
5: Oui.
6: Ah ouais, mais c'est pas pour l'argent, mais c'est que t'es pris dans un contrat où tu dois quand même faire les émissions. Ouais, tu peux pas refuser 100% des émissions qu'on te propose. Donc, bah, celle-là, j'ai pas eu de flair, j'aurais dû dire non.
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3: Léa Seydoux présidera la 52e cérémonie des Césars le jeudi 25 février prochain sur la scène de l'Olympia à Paris. Beauté en touche par le sport, l'émission de Frédéric Lopez, Un dimanche à la campagne, ne reviendra pas à l'antenne avant le 8 novembre prochain. France 3 diffusera un nouvel épisode inédit de sa série Alex Hugo le mardi 3 novembre en prime, avec toujours Samuel Le Bihan dans le rôle titre et le retour de Lionel Astier. La plateforme Netflix annonce avoir acquis les droits de diffusion de la Coupe du Monde de football 2030 en Espagne et en Andorre.
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3: Voilà, le Médiazine, c'est fini pour aujourd'hui. On se retrouve dès demain pour toujours plus d'actualités médias. Bonne fin de journée et à demain.

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1: Bonjour, bienvenue dans l'agenda de Clermont et Soir sur Variance FM. Vous cherchez les idées de sortie pour le week-end prochain. Voici votre agenda Clermont et Soir sur Variance FM. On commence par une soirée musicale à Orsay le samedi 17 octobre. Le Festizil vous donne rendez-vous à la salle Jean Moulin à partir de 19h30 avec les groupes Fence et Has Been Player. Une soirée placée sous le signe de la musique et de la convivialité. L'entrée est à 5€ et gratuite pour les moins de 12 ans. Toujours samedi, les amateurs de théâtre pourront se rendre à Champé où la pièce Un mariage sur deux sera présentée à la salle polyvalente à 20h30. Ce spectacle est organisé par Champé Animation et la municipalité au profit de l'association Tous au sport. Pour les passionnés de jeux vidéo et surtout direction Le Cendre, le festival au pays des jeux se déroule le samedi 17 et dimanche 18 octobre à la salle polyvalente Espace Vernier du Cher. Au programme, jeux de société, jeux de rôle, jeux de construction et animation pour petits et grands. Le festival est ouvert samedi de 10h à 19h et dimanche de 10h à 18h. L'entrée est gratuite. Dimanche, les collectionneurs ont également rendez-vous à Clermont-Ferrand pour le vide-grenier du ditch numéro 16 de 9h à 14h sur la place de la Victoire. Vous pourrez chiner des jeux vidéo, des consoles, des mangas, des bandes dessinées, des figurines et bien d'autres objets liés à la culture ditch. Là encore, l'entrée est gratuite. Et puis, toujours dimanche, place à la solidarité avec Histoire Rose. Dans le cadre d'Octobre Rose, une marche ou une course de 5,5 km est organisée au départ du bout du monde à Histoire à 10h. Une occasion de se mobiliser pour la lutte contre le cancer du sein. La participation est de 10€ pour les adultes, 5€ pour les moins de 12 ans et gratuit pour les enfants de moins de 6 ans. Les inscriptions sont notamment proposées en ligne sur le site de la Lutte contre le cancer du Puy-de-Dôme ou sur histoire.fr. Voilà pour les idées sorties du week-end du 17 et 18 octobre dans le secteur de Clermont-Ferrand. Et soir, retrouvez votre agenda tous les jours sur Variance FM à 12h30 et 13h30. Excellente journée sur Variance FM.

Bonjour, il est temps de retrouver les offres d'emploi proposées par l'association Passerelle à Thiers. Cette semaine, l'association Passerelle vous propose un poste d'agent ou d'agente de ménage pour les particuliers à Moissa, 2 heures ou 1 heure par semaine en alternance. Également un poste de peintre en bâtiment homme ou femme, travaux de peinture en bâtiment, une expérience dans le domaine est un plus, personne sérieuse, motivée et soigneuse avec permis B. L'association Passerelle recherche un gardien ou une gardienne d'immeuble pour Thiers, entretien et surveillance d'un immeuble, maintien de la propreté des parties communes. Il faut une personne sérieuse, autonome et mobile. Un poste d'agent ou d'agente d'entretien de locaux pour Thiers également. Expérience dans l'entretien des locaux souhaités. Permis B obligatoire. Et pour terminer, l'association Passerelle recherche un agent ou une agente de ménage pour le zoo, 7 heures par jour, 5 jours par semaine. La personne doit être capable de travailler en station debout sur toute une journée complète. Si une ou plusieurs offres d'emploi vous intéressent, contactez l'association Passerelle au 04 73 80 18 62. Je vous donne rendez-vous la semaine prochaine pour de nouvelles offres d'emploi et vous laisse en compagnie des programmes de Variance FM.

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1: Bonjour à toutes et à tous, merci d'être avec nous. Vous êtes à l'écoute de Variance FM 103.7. Bienvenue dans votre 14-16, c'est Léo qui vous accompagne toute l'après-midi. Cet après-midi, on change encore un peu de nos habitudes. Depuis lundi, on vous fait découvrir les rendez-vous du week-end. Mais aujourd'hui, on va essayer d'aller un peu plus loin, vous donner les horaires, les programmes, les lieux et surtout les sites internet à retenir. Parce qu'une bonne idée sortie, c'est bien, mais savoir où aller chercher les informations, c'est encore mieux. On reste évidemment dans le Puy-de-Dôme et le Sud-Allier et on commence avec une grande nouveauté qui démarre justement ce week-end, les traversées d'automne. Allez, c'est parti pour votre jeudi après-midi avec Variance FM.
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1: Merci d'être à l'écoute de Variance FM. On annonce maintenant une soirée musicale à Clermont-Ferrand. Ce mercredi 15 octobre, le duo Lilywood et The Prince est programmé à la coopérative de mai. À 20h, une bonne idée de sortie pour les amateurs de pop et de concerts en salle. Si vous souhaitez y aller, pensez à consulter la billetterie. Rendez-vous sur le site internet lacopé.org ou alors également sur le site de l'agenda de la ville sur clermont-ferrand.fr.

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1: Merci d'être avec nous sur Variance FM, c'est votre rendez-vous du jeudi après-midi, le 14-16, toute la semaine, une semaine sur deux, on alterne avec Antonin, de vous retrouver la semaine prochaine. Place à l'humour sur Variance FM, ce jeudi soir, l'humoriste Big S est annoncé à la Comédie des Volcans à Clermont-Ferrand, avec un spectacle programmé à 20h30. Si vous avez envie de rire et de passer une soirée différente, c'est une piste à retenir pour votre agenda. Et comme toujours, rendez-vous sur le site de la Comédie des Volcans, ou alors sur l'agenda culturel de Clermont-Ferrand sur clermont-ferrand.fr.

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1: Merci d'être avec nous sur Variance FM. On vous propose une initiative solidaire qui se déroule aujourd'hui à Clermont-Ferrand et jusqu'à 18h, donc il vous reste 2h. Le 25, Ghislaine Halimi accueille un troc solidaire. Le projet est simple. Vous apportez un produit d'hygiène neuf et vous repartez avec un article proposé sur place, comme un vêtement, un objet de décoration, de la vaisselle et ou des fournitures. Les produits récoltés contribueront à constituer des kits d'hygiène pour les femmes accueillies au 25 Ghislaine Halimi. Si vous participez, rendez-vous sur place cet après-midi. Retrouvez les informations sur le site officiel de la ville de Clermont-Ferrand dans la rubrique Agenda. Merci d'être avec nous. On vous accompagne jusqu'à 16h.

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1: Vous êtes toujours sur Valence FM, c'est Léo qui vous accompagne jusqu'à 16h. Merci de rester avec nous. On continue avec pas mal d'idées sorties. On va partir à la rencontre littéraire avec Jean-Louis Laville. On partira également du côté le retour de la Maison de la Culture à Clermont-Ferrand. Et on finira au concert à Vichy. Merci d'être avec nous. On est ensemble pendant encore une heure.
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2: Il est 15h.
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1: Merci d'être à une autre sur Variance FM. On prend maintenant la direction de Clermont-Ferrand pour une rencontre autour de la littérature et de l'éducation populaire. Ce jeudi 15 octobre, Jean-Louis Laville est annoncé à 17h à la librairie des Volcans pour un rendez-vous consacré à l'éducation populaire. Une occasion de découvrir ses réflexions, d'échanger autour de ce sujet et de participer à un événement culturel en centre-ville. Si vous souhaitez vous y rendre après le travail en fin d'après-midi, rendez-vous également sur le site de la librairie des Volcans ou également sur le site de clermont-ferrand.fr. Merci d'être avec nous, encore une demi-heure à passer ensemble.
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1: Merci d'être avec nous sur Variance FM. On termine cette sélection des sorties avec une idée de sortie du côté de Vichy. Ce vendredi 16 octobre, le Nietzsche Reinhardt Trio est annoncé à 20h pour un concert qui devrait séduire les amateurs de guitare et de musique instrumentale. Une proposition pour profiter d'une soirée musicale dans la cité thermale. À noter dans votre agenda pour demain avant de vous déplacer, vérifiez bien sûr les informations toujours sur le site internet ville-vichy.fr dans rubrique de sortir, bouger, puis agenda. C'est tout pour votre émission de ce jeudi. On se retrouve dès demain pour une nouvelle émission pour terminer la semaine en beauté. Belle fin de journée. À demain. Ciao, ciao.

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1: Eh bien, bonjour à toutes et bonjour à tous, bienvenue dans cette Minute Jeu. Alors aujourd'hui, je vais vous présenter Méouté. Méouté de 2 à 6 joueurs, à partir de 6 ans pour des parties d'environ 10 minutes. Méouté, c'est un jeu de cartes, d'observation et de rapidité, où sont dessinés des animaux et leur lieu d'habitation. Le principe est simple, les animaux sont complètement perdus et cherchent leur maison. Chacun son tour, on pose une carte au centre de la table. Dès qu'un animal apparaît en même temps que son véritable habitat naturel, il faut être le plus rapide pour taper sur les cartes et les remporter. Si jamais je me trompe, je remets sous ma pioche une des cartes déjà gagnées. Dès que tous les joueurs ont épuisé leur pile de pioches, c'est la fin de la partie. Et celui avec le plus de cartes gagne celle-ci. Voilà, j'espère que cela vous aura donné envie de tester Méouté. Si vous cherchez à l'acquérir, vous pouvez le retrouver à la source au jeu, 2 bis rue Maréchal Foch à Vichy. Merci à vous et à bientôt pour une minute jeu.

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1: Bonjour et bienvenue dans votre agenda sud-allier. Pour commencer, je vous emmène à Vichy pour le festival Vichy Jazzy qui se déroulera à la salle des fêtes de Vichy, maison des associations, place de l'Hôtel de Ville, du 16 au 18 octobre. Que vous aimiez le jazz festif des années 20 à 50, le jazz manouche, le jazz swing ou New Orleans, vous êtes au bon endroit. Le vendredi 16 octobre à 20h, concert de jazz manouche, le Nitzsche Reinhardt Trio. Le samedi 17 octobre à 15h, à la médiathèque Valérie Larbeau, conférence « La fabuleuse histoire du jazz, la suite » par Benjamin Lassauzé. Le samedi soir à 20h, à la salle des fêtes, soirée cabaret dansant avec « Back to la Huchette » par le Harlem Swing Orchestra. Et pour terminer, le dimanche 18 à 16h, salle des fêtes de Vichy, le concert cabaret dansant avec « Sac à pulse ». Profitez du pass festival, possibilité d'acheter les billets pour chaque concert. Pour tout renseignement, contactez le 06 73 63 32 25. Le 18 octobre, à Saint-Genès-du-Retz, c'est une marche automnale gourmande qui vous y attend pour la bonne cause. En effet, c'est une marche organisée au profit de l'AFM Téléthon. Deux circuits vous y attendent. 5 et 12 km pour 5 euros. Pour les plus gourmands, tout a été prévu puisqu'il existe un pack rando plus repas. Au menu, potage vermicelle, plat, fromage, tarte, boissons non comprises. Les départs se font devant la salle polyvalente. Pour les 5 km, entre 9h et 10h30. Et pour les 12 km, entre 8h30 et 10h30. Pour tout renseignement, téléphonez au 06 81 94 04 55 ou au 06 44 96 44 17. Et nous partons maintenant dans le cadre des samedis vivants à Moulins, place d'Allier. Le 17 octobre, c'est la 14e fête des pommes. De 9h à 18h, place d'Allier, une fête conviviale autour de la pomme avec animation et découverte pour toute la famille. Pour tout renseignement, téléphonez au 04 70 44 14 14 ou au 04 70 48 50 00. Partons maintenant, toujours le 18 octobre, à Bizneuil pour la deuxième fête de la courge. Atelier cuisine animé par le chef Christian Chazot, exposition et concours de courge, marché de producteurs. Le tout est organisé par le comité des fêtes de Bizneuil. Ça se passe au centre-bourg et pour tout renseignement sur cette deuxième fête de la courge, téléphonez au 06 64 69 19 99 ou au 06 15 99 01 90. Et pour terminer, nous allons maintenant, comme il se doit, aller chanter avec le karaoke quiz de Lionel. Le jeudi 15 octobre, c'est un quiz par équipe karaoké et DJ set à la Douce Folie à Pérignat. Le vendredi 16 octobre, c'est un karaoké dansant à Varennes-sur-Allier au Dauphin. Et pour terminer, le samedi 17 octobre, c'est un karaoké dansant à la salle des fêtes de Creusier-le-Vieux. Et bien voilà, cet agenda sud-allier est maintenant terminé. Je vous souhaite bien évidemment de passer d'agréables moments en compagnie des programmes de Variance FM.

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gagne notamment sur M6 Alerte à l'hôtel, 30 jours pour tout relancer, nouveau divertissement présenté par Fred Siriex et Pauline Feta, deux experts en hôtellerie qui aident des propriétaires d'hôtels en grande difficulté. Sur W9, il n'y a que la vérité qui compte, présenté par Pascal Bataille et Laurent.

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2: Bonsoir à tous. À la une de l'actualité, une aide de 100 euros pour le carburant sera versée dès demain à 1,6 million de Français. Le paiement sera automatique pour ceux qui ont déjà bénéficié du dispositif. Les nouveaux demandeurs pourront s'inscrire à partir du 22 octobre sur le site des impôts. Une aide qui concerne les automobilistes qui utilisent leur voiture pour travailler sous conditions de revenus et de distance parcourues. Le gouvernement veut accélérer le passage à l'électricité et réduire les factures des Français. 17 mesures ont été dévoilées aujourd'hui. Parmi elles, jusqu'à 11 500 euros d'aide pour une pompe à chaleur et une prime de 1 000 euros pour quitter le chauffage au gaz dans certains territoires. Le plan prévoit également des aides pour les véhicules électriques et les bornes de recharge à domicile. Les prix continuent de grimper en France, tirés par la flambée de l'énergie. L'inflation a atteint 3,1% sur un an en septembre, un niveau inédit depuis janvier 2024, d'après l'INSEE. Les tarifs de l'énergie ont bondi de 21,3%, avec une hausse de 44% pour le gasoil. Les prix alimentaires progressent de 1,4%. Alors forcément, ça joue sur le moral des Français. D'après Philippe Crevel, il est économiste.
3: Aujourd'hui, c'est vrai que le niveau d'incertitude est extrêmement élevé. Le pessimisme, donc, est assez important de la part des consommateurs, mais également de la part des spécialistes. Surtout qu'il y a des risques de pénurie sur le gazole et sur le kérosène. Malgré tout, on peut espérer évidemment qu'il y ait une sortie de crise. Je pense que les ménages vont devoir continuer évidemment à se serrer la ceinture hein, compte tenu des prix de l'essence, également pour ceux qui se chauffent au fioul ou au gaz, avec des augmentations qui sont déjà programmées. Donc l'année évidemment sera assez morose sur le terrain du pouvoir d'achat et de la croissance.
2: Voilà, en revanche, sur le seul mois de septembre, les prix ont baissé de 0,3%. 244 emplois menacés dans le Morbihan. Le tribunal de commerce de Lorient a prononcé aujourd'hui la liquidation judiciaire de la fonderie de Bretagne à Caudan. Aucun repreneur n'a été retrouvé à peine plus d'un an après son rachat par Europlasma. L'usine, dont la production est interrompue depuis un incendie en janvier, était en redressement judiciaire depuis juillet. La CGT dénonce un gâchis industriel. Et puis attention aux bouchons pour les départs en vacances de la Toussaint. Bison Futé classe toute la France en orange. Demain, dans le sens des départs, la circulation s'annonce particulièrement difficile l'après-midi, notamment sur l'A7 et sur les axes de l'arc méditerranéen. Il est conseillé de prendre la route tôt le matin. Le trafic devrait être plus fluide samedi, sauf en Île-de-France. Fin de ce flash. Bonne fin de journée.

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1: Eh bien, bonjour à toutes et bonjour à tous, bienvenue dans cette Minute Jeu. Alors aujourd'hui, je vais vous présenter Méouté. Méouté est de 2 à 6 joueurs, à partir de 6 ans pour des parties d'environ 10 minutes. Méouté, c'est un jeu de cartes, d'observation et de rapidité, où sont dessinés des animaux et leur lieu d'habitation. Le principe est simple, les animaux sont complètement perdus et cherchent leur maison. Chacun son tour, on pose une carte au centre de la table. Dès qu'un animal apparaît en même temps que son véritable habitat naturel, il faut être le plus rapide pour taper sur les cartes et les remporter. Si jamais je me trompe, je remets sous ma pioche une des cartes déjà gagnées. Dès que tous les joueurs ont épuisé leur pile de pioches, c'est la fin de la partie. Et celui avec le plus de cartes gagne celle-ci. Voilà, j'espère que cela vous aura donné envie de tester Méouté. Si vous cherchez à l'acquérir, vous pouvez le retrouver à la source au jeu, 2 bis rue Maréchal Foch à Vichy. Merci à vous et à bientôt pour une minute jeu.
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1: Bonjour et bienvenue dans votre agenda sudallier. Pour commencer, je vous emmène à Vichy pour le festival Vichy Jazzy qui se déroulera à la salle des fêtes de Vichy, maison des associations, place de l'Hôtel de Ville, du 16 au 18 octobre. Que vous aimiez le jazz festif des années 20 à 50, le jazz manouche, le jazz swing ou New Orleans, vous êtes au bon endroit. Le vendredi 16 octobre à 20h, concert de jazz manouche, le Nitzschau Reinhardt Trio. Le samedi 17 octobre à 15h, à la médiathèque Valérie Larbeau, conférence « La fabuleuse histoire du jazz, la suite » par Benjamin Lassauzé. Le samedi soir à 20h, à la salle des fêtes, soirée cabaret dansant avec « Back to la Huchette » par le Harlem Swing Orchestra. Et pour terminer, le dimanche 18 à 16h, salle des fêtes de Vichy, le concert cabaret dansant avec Sac à Pulse. Profitez du pass festival, possibilité d'acheter les billets pour chaque concert. Pour tout renseignement, contactez le 06 73 63 32 25. Le 18 octobre, à Saint-Genès-du-Retz, c'est une marche automnale gourmande qui vous y attend pour la bonne cause. En effet, c'est une marche organisée au profit de l'AFM Téléthon. Deux circuits vous y attendent, 5 et 12 km pour 5 euros. Pour les plus gourmands, tout a été prévu puisqu'il existe un pack rando plus repas. Au menu, potage vermicelle, plat, fromage, tarte, boissons non comprises. Les départs se font devant la salle polyvalente, pour les 5 km entre 9h et 10h30 et pour les 12 km entre 8h30 et 10h30. Pour tout renseignement, téléphonez au 06 81 94 04 55 ou au 06 44 96 44 17. Et nous partons maintenant dans le cadre des Samedis Vivants à Moulins, place d'Allier. Le 17 octobre, c'est la 14e fête des pommes. De 9h à 18h, place d'Allier, une fête conviviale autour de la pomme avec animation et découverte pour toute la famille. Pour tout renseignement, téléphonez au 04 70 44 14 14 ou au 04 70 48 50 00. Partons maintenant, toujours le 18 octobre, à Bizneuil pour la deuxième fête de la courge. Atelier cuisine animé par le chef Christian Chazot, exposition et concours de courge, marché de producteurs, le tout est organisé par le comité des fêtes de Bizneuil. Ça se passe au centre-bourg et pour tout renseignement sur cette deuxième fête de la courge, téléphonez au 06 64 69 19 99 ou au 06 15 99 01 90. Et pour terminer, nous allons maintenant, comme il se doit, aller chanter avec le karaoke quiz de Lionel. Le jeudi 15 octobre, c'est un quiz par équipe karaoké et DJ set à la Douce Folie à Pérignat. Le vendredi 16 octobre, c'est un karaoké dansant à Varennes-sur-Allier au Dauphin. Et pour terminer, le samedi 17 octobre, c'est un karaoké dansant à la salle des fêtes de Creusier-le-Vieux. Et bien voilà, cet agenda sudallier est maintenant terminé. Je vous souhaite bien évidemment de passer d'agréables moments en compagnie des programmes de Variance FM.

sur M6, Alerte à l'hôtel. 30 jours pour tout relancer. Nouveau divertissement présenté par Fred Siriex et Pauline Péta, deux experts en hôtellerie qui aident des propriétaires d'hôtels en grande difficulté. Sur W9, il n'y a que la vérité qui compte, présenté par Pascal Bataille et Laurent Fontaine. Sur TMC, Twilight, chapitre 3, Hésitation, avec Christian Stewart et Robert Pattinson. Sur Gulli, Nuit d'ivresse, film avec Josiane Balasco et Thierry Lhermitte. Sur Novo 19, Braveheart, film américain avec Mel Gibson. Sur Sister, The Rookie, le flic de Los Angeles. Série, bon zapping.

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0: Il est 18h.
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2: Bonsoir à tous. À la une de l'actualité, une aide de 100 euros pour le carburant sera versée dès demain à 1,6 million de Français. Le paiement sera automatique pour ceux qui ont déjà bénéficié du dispositif. Les nouveaux demandeurs pourront s'inscrire à partir du 22 octobre sur le site des impôts. Une aide qui concerne les automobilistes qui utilisent leur voiture pour travailler sous conditions de revenus et de distances parcourues. Le gouvernement veut accélérer le passage à l'électricité et réduire les factures des Français. 17 mesures ont été dévoilées aujourd'hui. Parmi elles, jusqu'à 11 500 euros d'aide pour une pompe à chaleur et une prime de 1 000 euros pour quitter le chauffage au gaz dans certains territoires. Le plan prévoit également des aides pour les véhicules électriques et les bornes de recharge à domicile. Les prix continuent de grimper en France, tirés par la flambée de l'énergie. L'inflation a atteint 3,1% sur un an en septembre, un niveau inédit depuis janvier 2024, d'après l'INSEE. Les tarifs de l'énergie ont bondi de 21,3%, avec une hausse de 44% pour le gasoil. Les prix alimentaires progressent de 1,4%. Alors forcément, ça joue sur le moral des Français. D'après Philippe Crevel, il est économiste.
3: Aujourd'hui, c'est vrai que le niveau d'incertitude est extrêmement élevé. Le pessimisme, donc, est assez important de la part des consommateurs, mais également de la part des spécialistes. Surtout qu'il y a des risques de pénurie sur le gazole et sur le kérosène. Malgré tout, on peut espérer évidemment qu'il y ait une sortie de crise. Je pense que les ménages vont devoir continuer évidemment à se serrer la ceinture, hein, compte tenu des prix de l'essence, également pour ceux qui se chauffent au fioul ou au gaz, avec des augmentations qui sont déjà programmées. Donc l'année évidemment sera assez morose sur le terrain du pouvoir d'achat et de la croissance.
2: Voilà, en revanche, sur le seul mois de septembre, les prix ont baissé de 0,3%. 244 emplois menacés dans le Morbihan. Le tribunal de commerce de Lorient a prononcé aujourd'hui la liquidation judiciaire de la fonderie de Bretagne à Caudan. Aucun repreneur n'a été retrouvé à peine plus d'un an après son rachat par Europlasma. L'usine, dont la production est interrompue depuis un incendie en janvier, était en redressement judiciaire depuis juillet. La CGT dénonce un gâchis industriel. Et puis attention aux bouchons pour les départs en vacances de la Toussaint. Bison Futé classe toute la France en orange. Demain, dans le sens des départs, la circulation s'annonce particulièrement difficile l'après-midi, notamment sur l'A7 et sur les axes de l'arc méditerranéen. Il est conseillé de prendre la route tôt le matin. Le trafic devrait être plus fluide samedi, sauf en Île-de-France. Fin de ce flash, bonne fin de journée.
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1: Eh bien, bonjour à toutes et bonjour à tous, bienvenue dans cette Minute Jeu. Alors aujourd'hui, je vais vous présenter Méouté. Méouté est de 2 à 6 joueurs, à partir de 6 ans pour des parties d'environ 10 minutes. Méouté, c'est un jeu de cartes, d'observation et de rapidité, où sont dessinés des animaux et leur lieu d'habitation. Le principe est simple, les animaux sont complètement perdus et cherchent leur maison. Chacun son tour, on pose une carte au centre de la table. Dès qu'un animal apparaît en même temps que son véritable habitat naturel, il faut être le plus rapide pour taper sur les cartes et les remporter. Si jamais je me trompe, je remets sous ma pioche une des cartes déjà gagnées. Dès que tous les joueurs ont épuisé leur pile de pioches, c'est la fin de la partie. Et celui avec le plus de cartes gagne celle-ci. Voilà, j'espère que cela vous aura donné envie de tester Méouté. Si vous cherchez à l'acquérir, vous pouvez le retrouver à la source au jeu, 2 bis rue Maréchal Foch à Vichy. Merci à vous et à bientôt pour une minute jeu.
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1: Bonjour et bienvenue dans votre agenda sudallier. Pour commencer, je vous emmène à Vichy pour le festival Vichy Jazzy qui se déroulera à la salle des fêtes de Vichy, maison des associations, place de l'Hôtel de Ville, du 16 au 18 octobre. Que vous aimiez le jazz festif des années 20 à 50, le jazz manouche, le jazz swing ou New Orleans, vous êtes au bon endroit. Le vendredi 16 octobre à 20h, concert de jazz manouche, le Nicho Reinhardt Trio. Le samedi 17 octobre à 15h, à la médiathèque Valérie Larbeau, conférence « La fabuleuse histoire du jazz, la suite » par Benjamin Lassauzé. Le samedi soir à 20h, à la salle des fêtes, soirée cabaret dansant avec « Back to la Huchette » par le Harlem Swing Orchestra. Et pour terminer, le dimanche 18 à 16h, salle des fêtes de Vichy, le concert cabaret dansant avec Sac à Pulse. Profitez du pass festival, possibilité d'acheter les billets pour chaque concert. Pour tout renseignement, contactez le 06 73 63 32 25. Le 18 octobre, à Saint-Genès-du-Retz, c'est une marche automnale gourmande qui vous y attend pour la bonne cause. En effet, c'est une marche organisée au profit de l'AFM Téléthon. Deux circuits vous y attendent, 5 et 12 km pour 5 euros. Pour les plus gourmands, tout a été prévu puisqu'il existe un pack rando plus repas. Au menu, potage vermicelle, plat, fromage, tarte, boissons non comprises. Les départs se font devant la salle polyvalente, pour les 5 km entre 9h et 10h30 et pour les 12 km entre 8h30 et 10h30. Pour tout renseignement, téléphonez au 06 81 94 04 55 ou au 06 44 96 44 17. Et nous partons maintenant dans le cadre des Samedis Vivants à Moulins, place d'Allier. Le 17 octobre, c'est la 14e fête des pommes. De 9h à 18h, place d'Allier, une fête conviviale autour de la pomme avec animation et découverte pour toute la famille. Pour tout renseignement, téléphonez au 04 70 44 14 14 ou au 04 70 48 50 00. Partons maintenant, toujours le 18 octobre, à Bizneuil pour la deuxième fête de la courge. Atelier cuisine animé par le chef Christian Chazot, exposition et concours de courge, marché de producteurs, le tout est organisé par le comité des fêtes de Bizneuil. Ça se passe au centre-bourg et pour tout renseignement sur cette deuxième fête de la courge, téléphonez au 06 64 69 19 99 ou au 06 15 99 01 90. Et pour terminer, nous allons maintenant, comme il se doit, aller chanter avec le karaoke quiz de Lionel. Le jeudi 15 octobre, c'est un quiz par équipe karaoké et DJ set à la Douce Folie à Pérignat. Le vendredi 16 octobre, c'est un karaoké dansant à Varennes-sur-Allier au Dauphin. Et pour terminer, le samedi 17 octobre, c'est un karaoké dansant à la salle des fêtes de Creusier-le-Vieux. Et bien voilà, cet agenda sudallier est maintenant terminé. Je vous souhaite bien évidemment de passer d'agréables moments en compagnie des programmes de Variance FM.

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0: Il est 19h.
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2: Bonsoir à tous. À la une de l'actualité, une aide de 100 euros pour le carburant sera versée dès demain à 1,6 million de Français. Le paiement sera automatique pour ceux qui ont déjà bénéficié du dispositif. Les nouveaux demandeurs pourront s'inscrire à partir du 22 octobre sur le site des impôts. Une aide qui concerne les automobilistes qui utilisent leur voiture pour travailler sous conditions de revenus et de distances parcourues. Le gouvernement veut accélérer le passage à l'électricité et réduire les factures des Français. 17 mesures ont été dévoilées aujourd'hui. Parmi elles, jusqu'à 11 500 euros d'aide pour une pompe à chaleur et une prime de 1 000 euros pour quitter le chauffage au gaz dans certains territoires. Le plan prévoit également des aides pour les véhicules électriques et les bornes de recharge à domicile. Les prix continuent de grimper en France, tirés par la flambée de l'énergie. L'inflation a atteint 3,1% sur un an en septembre, un niveau inédit depuis janvier 2024, d'après l'INSEE. Les tarifs de l'énergie ont bondi de 21,3%, avec une hausse de 44% pour le gasoil. Les prix alimentaires progressent de 1,4%. Alors forcément, ça joue sur le moral des Français. D'après Philippe Crevel, il est économiste.
3: Aujourd'hui, c'est vrai que le niveau d'incertitude est extrêmement élevé, le pessimisme donc est assez important de la part des consommateurs, mais également de la part des spécialistes, surtout qu'il y a des risques de pénurie sur le gazole et sur le kérosène. Malgré tout, on peut espérer évidemment qu'il y ait une sortie de crise. Je pense que les ménages vont devoir continuer évidemment à se serrer la ceinture, hein, compte tenu des prix de l'essence, également pour ceux qui se chauffent au fioul ou au gaz, avec des augmentations qui sont déjà programmées. Donc l'année évidemment sera assez morose sur le terrain du pouvoir d'achat et de la croissance.
2: Voilà, en revanche, sur le seul mois de septembre, les prix ont baissé de 0,3%. 244 emplois menacés dans le Morbihan. Le tribunal de commerce de Lorient a prononcé aujourd'hui la liquidation judiciaire de la fonderie de Bretagne à Caudan. Aucun repreneur n'a été retrouvé à peine plus d'un an après son rachat par Europlasma. L'usine, dont la production est interrompue depuis un incendie en janvier, était en redressement judiciaire depuis juillet. La CGT dénonce un gâchis industriel. Et puis attention aux bouchons pour les départs en vacances de la Toussaint. Bison Futé classe toute la France en orange. Demain, dans le sens des départs, la circulation s'annonce particulièrement difficile l'après-midi, notamment sur l'A7 et sur les axes de l'arc méditerranéen. Il est conseillé de prendre la route tôt le matin. Le trafic devrait être plus fluide samedi, sauf en Ile-de-France. Fin de ce flash. Bonne fin de journée.

0: Eh bien bonsoir, bienvenue dans votre rendez-vous en toute transparence. Et cette semaine, eh bien, j'ai le plaisir de recevoir Raphaël Grelich, président du club W7 Randan, Touch Rugby Fauteuil. Il est également conseil technique national. Alors, eh bien bonsoir Raphaël.
1: Bonsoir à toutes, bonsoir à tous. Donc, je me présente, je suis Monsieur Grelich Raphaël, président de W7 Randan, un club de touch rugby fauteuil, et je suis aussi conseiller technique national à la Fédération Touch France.
0: Ok, donc c'est bien beau tout ça, mais ça ne nous dit pas grand-chose, parce que pour quelqu'un comme moi, eh ben, le touch rugby fauteuil, ça ne me dit rien. Et c'est donc pour ça que vous êtes là, pour nous éclairer. Alors déjà, cette spécialité et ce club, ça a été créé en quelle année ?
1: Alors le club a été créé en juillet 2024. En juillet 2024, on a créé le club et puis en même temps, on pratiquait du rugby en fauteuil, mais il n'y avait rien de défini. On s'amusait entre nous, c'était voilà, on faisait un petit peu nos propres règles. Par la suite, nous avons adhéré donc cette année, 2026, là, à la Fédération Touch France, qui souhaitait avoir élargir son panel de sport et qui souhaitait avoir une discipline de pratique en fauteuil. Donc nous, le projet nous a vraiment plu. Il y a une directrice technique nationale qui a été justement mise à disposition par la Fédé pour aider à développer cette discipline. Et en février, de Corse, elle est venue nous voir à Randan en disant que parmi plusieurs profils, elle m'avait choisi comme conseiller technique national et que maintenant elle me mandatait pour créer le touch rugby fauteuil.
0: Alors elle a dû être un peu dépaysée, hein, de passer de la Corse à Randan. ça a dû être très dépaysant. Alors expliquez-nous un petit peu qu'est-ce que c'est que cette discipline.
1: Alors, le touch rugby fauteuil, c'est une discipline. Donc nous pratiquons le rugby assis au chaud, hein, comme je dis très souvent. Donc on joue avec un ballon de touch, un ballon taille 4. Il est un peu plus rond et un peu moins ovale qu'un ballon de rugby. Hein, pour ceux qui connaissent pas le touch rugby, le touch rugby est une fédération complètement à part qui n'a rien à voir avec la FFR et qui ne pratique pas les mêmes disciplines. Mais le touch rugby, comme le touch rugby fauteuil, ça s'apparente quand même aux règles du rugby, puisque nous, au touch rugby fauteuil, nous faisons des passes derrière, il y a des lignes de hors-jeu. Pour arrêter le porteur de balle, alors on n'a pas le droit de prendre le ballon sur les genoux, puisque effectivement ce serait compliqué, mais pour arrêter le porteur de balle, c'est au blocage du fauteuil. Donc c'est vraiment intéressant. Et comme au touch, par contre, c'est 6 blocages, c'est balle à l'adversaire, balle par terre, balle à l'adversaire. Donc c'est très spectaculaire et très technique, et c'est hyper intéressant à regarder et à venir jouer. J'ai d'ailleurs beaucoup de joueurs de rugby valides qui viennent jouer avec nous pour perfectionner leur vision du jeu, et ils me disent tous que ça leur apporte quelque chose dans leur discipline. Donc je pense que on a créé une discipline, cette discipline, le touch rugby fauteuil, a vraiment été créée par des sportifs, pour des sportifs. C'est pas moi qui me suis mis devant une table et qui réfléchis, hein. On a vraiment filmé, on a regardé ce qui était faisable, ce qui était pas faisable, ce qui pouvait fonctionner. J'ai dû apprendre toutes les règles du touch.
0: Ah oui.
1: Parce que je ne connaissais pas du tout le touch rugby. Donc je suis sorti un petit peu de ma zone de confort, mais c'était plutôt assez sympa.
0: Mais alors, comment justement, puisque vous ne connaissiez pas, comment vous êtes venu à cette discipline ?
1: Bah écoutez, nous, W7 Randan, on était un petit peu un club fantôme. On allait jouer avec plusieurs fédérations. On était invité à la fédération de 15 fauteuils. On a été invité à des tournois. On n'avait pas spécialement de fédération avec des pratiques en fauteuil qui nous avait attiré plus que ça, puisque dans les autres disciplines, il y avait quand même des règles qui nous plaisaient pas forcément, qui étaient qu'on aimait pas. Donc on faisait un petit petit peu notre propre sauce, et aujourd'hui, ben, notre propre sauce, et ben, elle est devenue le Touch Rugby Fauteuil, qui, je pense, a un grand avenir derrière lui.
0: Devant lui.
1: Devant lui, pardon.
0: Parce que derrière, il y a eu ce qui a été fait, mais c'est maintenant, c'est l'avenir. Et ça se pratique en salle ?
1: Alors, ça se pratique, on peut pratiquer en indoor, effectivement. Donc, nous, à l'intérieur, on joue sur un terrain de hand.
0: Oui.
1: Donc, c'est 40 mètres par 20. On joue à 6 contre 6, comme au touch rugby. Et ensuite, on peut aussi jouer en outdoor, si on veut, sur un terrain de basket à 4 contre 4.
0: Oui, parce qu'il faut quand même pouvoir rouler. Il faut que ce soit un terrain de bonne qualité, parce qu'il faut que ça roule, hein.
1: Alors effectivement, il faut que ça puisse rouler. Nous, on a la chance à Rendant d'avoir un excellent complexe, puisque on a un parquet bois extraordinaire.
0: Oui.
1: avec des tribunes où on peut mettre 250 personnes. Donc c'est vraiment intéressant. Mais après, on arrive aussi à rouler dehors. Moi, j'évite sur le goudron tout ça parce que ça endommage les fauteuils. Mais suivant l'endroit, on peut le pratiquer quand même dans beaucoup d'endroits.
0: Raphaël, on va faire une petite pause musicale et on va écouter une chanson que vous avez choisie. C'est Indochine et ça s'appelle Le Chant des Cygnes.

0: Eh bien, vous êtes toujours sur Variance FM dans votre émission En toute transparence. Et ce soir, j'accueille Raphaël Grelich, qui est président du club W7 Randan Touch Rugby Fauteuil. Alors, il nous en a déjà un petit peu parlé. Mais moi, j'ai des questions. Parce que c'est vrai que le rugby, ce sont des beaux bébés qui cavalent sur un terrain. Mais c'est quand même assez costaud et assez violent. Est-ce que c'est la même chose pour le rugby, le Touch Rugby Fauteuil ?
1: Alors je dirais oui et non. Effectivement, il y a des chocs entre fauteuils puisque c'est au blocage du fauteuil. Donc forcément, on roule, il y a de la vitesse et forcément il y a des chocs entre les fauteuils. Mais ça reste quand même assez tranquille puisque nous on a des ados qui jouent avec nous avec des adultes. C'est mixte.
0: Oui.
1: Donc et ça pose aucun problème pour personne.
0: D'accord. Le matériel qu'il faut, alors évidemment, il faut un fauteuil, mais est-ce que c'est un fauteuil particulier ? Est-ce que il faut qu'il soit rembourré, un peu plus costaud ?
1: Alors nous, on pratique avec des fauteuils en plastique, recyclés, recyclables. Moi, je me sers chez Rotam International, mais je travaille aussi avec Playmoving, hein, qui sont les deux. Les deux entreprises qui par ici qui ont le plus
0: qui s'occupent de ça. Vous faites donc vous commandez des fauteuils en plastique. Est-ce que ils sont similaires par exemple aux fauteuils pour les personnes handicapées ou...
1: Alors non, nous c'est vraiment des fauteuils de sport, hein. Ils sont étudiés pour le sport. Ils sont vraiment étudiés pour le sport et contrairement à des fauteuils tubulaires, par exemple en carbone ou des choses comme ça, c'est 15 fois moins cher.
0: Ah oui, d'accord.
1: Donc voilà. Et après.
0: Est-ce que c'est costaud ?
1: C'est très costaud, oui, parce que on a la chance nous à Randan d'avoir une partie des joueurs de Randan qui font partie des meilleurs joueurs français.
0: Ah oui.
1: Dont un qui a un niveau largement, je pense qu'il a un niveau international sans aucun problème, oui. Et ça va très vite, ça tape fort, parce qu'il y a une équipe compétition, mais il y a du loisir aussi, donc,
0: oui.
1: Donc voilà. Mais l'équipe compétition, ça va très vite.
0: D'accord. Alors, il faut avoir de bons bras, je suppose, quand même, parce que c'est quand même les bras qui vont avancer le fauteuil.
1: Alors effectivement, je dirais que au niveau du cardio, c'est pas forcément le cardio parce que c'est très intensif sur très peu de temps. Donc c'est beaucoup de fractionnés et ça demande d'avoir énormément de bras, oui, si on veut aller vite. Hein. Après, chaque joueur a sa spécialité un petit peu sur le terrain. Moi, c'est comme ça que j'entraîne à Randan et chaque joueur sait ce qu'il a à faire et ce qu'il doit faire pour justement libérer des espaces pour ceux qui vont peut-être plus vite.
0: Ah oui.
1: Ceux qui sont un peu plus lourds, eh ben, ils vont plus aller attaquer dans les fauteuils, justement, pour créer des espaces pour ceux qui vont très vite. Donc voilà, chacun a son...
0: Alors, vous êtes entraîneur, mais est-ce que vous pratiquez aussi ?
1: Alors, je pratique aussi. Hein. Bien évidemment, je pratique, puisque pour créer la discipline, sans pratiquer, ça me paraissait très compliqué de pouvoir créer quelque chose sans pouvoir y pratiquer et voir les défauts éventuels qu'on pouvait avoir. Donc oui, je pratique et je suis le joueur de base et le joueur de base de l'équipe compétition. Donc,
0: alors, voilà. Le joueur de base, c'est quoi ?
1: Alors, le joueur de base, c'est celui qui dirige tout. C'est celui qui va demander aux autres fauteuils d'avancer, de reculer, de se replacer, parce que c'est un petit peu comme un chef d'orchestre qui dirige tous les autres fauteuils.
0: Ah oui, ok.
1: Et quand c'est bien synchronisé, c'est chouette à regarder.
0: Un match dure combien de temps ?
1: Alors nous, un match c'est 2 fois 20 minutes sur un match.
0: Oui, parce que ça doit être assez intense.
1: C'est très intense. On peut aller jusqu'à 2 matchs dans une journée. Et après, quand on fait sous forme de tournoi, où là on a 4, 5, 6 matchs suivant le tournoi, on fait plutôt 2 fois 10. On fait plutôt 2 fois 10 minutes.
0: Il y a beaucoup de tournois dans la région ou ça vous emmène un peu plus loin en France ?
1: Alors, les tournois sont toujours nationaux. D'ailleurs, au mois de fin octobre, début novembre, on n'a pas encore la date, mais on a le premier tournoi de touch rugby fauteuil qui va se dérouler en Corse.
0: Oui.
1: Donc voilà. Mais sinon, on est souvent invité par la fédération de 15 fauteuils à Fleury-les-Aubrais, là-bas, à Orléans. On est invité à d'autres endroits pour pratiquer leur discipline. Mais la nôtre, on ne l'a pas encore pratiquée en tournoi. Parce que c'est une discipline créée donc 2026. Donc voilà.
0: Oui, alors, quand vous me dites que vous allez aller participer à un tournoi en Corse, est-ce que c'est la fédération qui vous invite ou c'est vous qui devez payer votre transport ?
1: Alors, oui. La fédération nous invite pas, sinon ce serait très facile. Hein. Non, bien évidemment, on aura une partie de notre transport à payer. Là, Aude Meyer, qui elle est en Corse, notre directrice administrative des pratiques en fauteuil, est en train de voir, parce qu'elle a un partenariat avec Corsica Ferry pour que ça nous coûte le moins cher possible.
0: Oui.
1: Elle a beaucoup d'élus là-bas qui l'aident énormément. Et du coup, elle essaie de nous faire venir à moindre coût.
0: Oui, si vous pouvez déjà avoir un prix sur le ferry, parce que je pense que ça doit pas être rien, c'est déjà pas mal.
1: C'est déjà beaucoup.
0: Mais, voilà.
1: Mais c'est aussi pour ça qu'on recherche des partenaires pour nous aider à y aller, pour vraiment développer la discipline, montrer aussi ce que nous on sait faire, hein, parce que Randan c'est au milieu des bois.
0: Mais oui, mais même votre salle de sport est au milieu des bois.
1: C'est vrai, notre salle de sport elle est au milieu des bois, mais on a tellement une belle salle que c'est en pourparlers. Puisque c'est en pourparlers que le gymnase de Randan devienne le centre national des pratiques en fauteuil de la fédération Touch France. Et aussi parce que la fédération Touch France, son centre national, c'est au centre Omnisport de Vichy.
0: Ok. Alors c'est vrai que je ne sais pas qui a eu cette idée, si ça a été fait exprès, mais alors votre salle de sport qui est dans les bois, moi je trouve ça merveilleux parce que quand il y a le coucher de soleil, ça se reflète dedans et ça fait un très très beau spectacle à voir. Dites-moi Raphaël, on va écouter encore une petite chanson, c'est Michel Delpech, le chasseur, et puis on se retrouve juste après.

0: Le chasseur Michel Delpech, vous êtes toujours sur Variance FM dans votre émission En toute transparence, et je suis accompagné de Raphaël Grelich, qui lui est le président du club W7 Randan Touch Rugby Fauteuil. Alors Raphaël, on a appris déjà beaucoup de choses hein, sur cette discipline. Pourquoi avoir appelé ce club W7?
1: Alors W7W parce que Wilshire. Donc voilà, hein, chaise roulante. Et puis 7, parce que c'est un chiffre qui est important, il porte bonheur, il me semble.
0: D'accord. Oui, donc c'est aussi simple que ça. Donc on sait maintenant que les fauteuils sont en plastique, recyclés, s'il vous plaît.
1: Et recyclables.
0: Voilà, et recyclables. La durée de vie d'un fauteuil, c'est combien de temps ?
1: Je ne sais pas trop, puisque nous, les autres, ça fait 2 ans qu'on les a. On ne les a pas encore explosés. donc, je pourrais vous dire ça dans quelques années, peut-être.
0: Oui, vous reviendrez pour nous donner la longueur de vie d'un fauteuil en plastique. Alors, ça se passe bien. Il n'y a pas de problème. Mais à Randan, où on se dit qu'il n'y a pas grand-chose qui se passe, mais en fait, il se passe pas mal de choses. Parce qu'on va bientôt vous confier une nouvelle responsabilité.
1: Oui, une nouvelle responsabilité, puisque on m'a demandé de créer un diplôme d'entraîneur. Donc ça me tient à cœur et puis je sors encore de ma zone de confort parce que j'ai pas l'habitude de faire ça. Et puis je me dis après tout pourquoi pas, et il y a pas de raison que ça fonctionne pas. Donc je suis en train de travailler là-dessus.
0: Alors, je vais être indiscret, mais votre métier de base, c'est quoi ?
1: Mon métier de base à l'origine, moi je travaille dans le bâtiment, hein. Je suis plombier chauffagiste à la base. Hein.
0: Okay.
1: Maintenant je travaille à la commune de Mons, je suis employé communal à la commune de Mons. J'ai eu un accident en 2010 et je me suis retrouvé en situation de handicap. Donc aujourd'hui je ne travaille qu'à mi-temps.
0: Okay.
1: À cause de mon handicap, et ça me permet de faire plein de choses à côté et vraiment de m'émanciper et de me dire que après tout, moi j'ai une devise, et c'est ce que j'inculque à tous les joueurs que j'entraîne à Randan, c'est dans la vie, les barrières sont uniquement celles que l'on veut bien se mettre devant les yeux.
0: Ah, c'est joli en tous les cas, et c'est vrai. Et c'est vrai. Alors justement, ce sport, le touch rugby fauteuil, est-ce qu'il n'est pratiqué que par des personnes en situation de handicap ?
1: Alors non. Justement, nous, il y a des personnes en situation de handicap, hein, puisque nous, au sein du club, hein, on a des handicaps mentaux légers, on a des handicaps psychiques, on a des personnes en situation de handicap moteur, et puis on a des personnes valides aussi, et tout le monde joue ensemble, hein, on on s'entraide tous. C'est pas toujours facile, mais on y arrive quand même assez facilement.
0: Oui, parce que j'allais vous dire, quelqu'un qui a un handicap psychique, on n'a peut-être pas la même façon d'approche pour lui apprendre les choses.
1: Alors exactement, c'est pour ça que moi cette année je suis allé offert par le département du Puy-de-Dôme, que je remercie, et j'ai rencontré des gens à la Fédération Handisport à la Fédération Handisport, des gens qui nous ont j'ai participé à un programme qui s'appelle Club Inclusif, et on parle beaucoup de handicap, et de handicap visible et invisible, parce que
0: il y en a beaucoup
1: de handicaps invisibles,
0: tout à fait.
1: Les gens qui sont en fauteuil roulant, ça doit être 5% de la population, donc on n'aurait pas assez de joueurs. Si tout le monde était en fauteuil, on n'aurait vraiment pas assez de joueurs pour pouvoir développer quoi que ce soit, et y compris dans les autres disciplines qui se pratiquent en fauteuil, hein. Donc voilà.
0: Ok. Donc si on veut adhérer à votre association, qu'est-ce qu'on doit faire ?
1: Alors, pour adhérer à notre association, dans un premier temps, il faut nous contacter. Donc vous pouvez nous trouver sur les réseaux sociaux. Moi souvent je dis Facebook, parce que je suis le plus vieux, donc c'est moi qui m'occupe de Facebook. c'est les jeunes après qui s'occupent d'Instagram et tout, mais pour une première approche, vaut mieux passer par moi en premier. Voilà. Je pense voilà, donc vous tapez W7 Randan sur Facebook, vous me trouvez, vous avez nos coordonnées. Sinon vous pouvez nous joindre aussi par mail, donc à w7randan@gmail.com, et par téléphone au 06 99 26 44 83.
0: Est-ce qu'il faut avoir des prédispositions pour faire ce sport ?
1: Alors les prédispositions, comme tout sport, hein, forcément, mais les prédispositions sont, il faut être capable de pouvoir s'asseoir dans un fauteuil et faire tourner les roues du fauteuil. Mais après, tout le reste, ça s'apprend, il y a aucun souci, quoi.
0: Il y a combien d'heures d'entraînement par semaine ?
1: Alors, si on est en équipe compétition, il y a beaucoup d'heures, hein, puisque, enfin, beaucoup d'heures, tout est relatif. Nous, on est à 6 heures d'entraînement par semaine.
0: Oui.
1: Ensuite, ce qu'on a mis en place à Rendan, c'est qu'en début d'après-midi, le samedi, de 14h à 16h, on fait uniquement les enfants. Parfois, nous, les adultes, on vient jouer avec eux aussi pour s'amuser. Mais voilà, donc nous, les mardis soirs, de 20h à 21h30, là, c'est vraiment l'équipe compétition et même les nouveaux qui veulent se faire mal au bras. Ils ont le droit de... c'est pas parce que c'est l'équipe compétition qu'on peut pas s'entraîner avec.
0: D'accord.
1: Hein. Donc c'est complètement ouvert à tout le monde. Où là, on rentre vraiment dans le détail de la discipline. Et puis voilà. Ensuite, on a le samedi de 14h à 16h où là, c'est les enfants. Et à partir de la saison prochaine, c'est moi qui vais m'occuper des enfants aussi. Donc voilà. Et de 16 à 18, c'est les adultes. C'est les adultes et ados. J'ai mis ados aussi parce que à partir de 13 ans, les enfants ils jouent avec nous.
0: Ok.
1: Et ils jouent avec nous, ça pose aucun problème. Nous dans l'équipe compétition, on a une demoiselle qui a 15 ans, on a un jeune qui a 14 ans et on les emmène en compétition avec nous. Moi j'en ai 52 et ça pose aucun problème, hein, puisque ça fait 2 ans qu'on est invaincu quand on est invité et surtout qu'on n'a pas encaissé un seul point.
0: C'est super. Alors est-ce que comme dans certains sports, comme le foot, etc., pour entrer dans votre association, il faut avoir un certificat médical.
1: Alors, il faut un certificat médical pour les plus de 50 ans.
0: Donc, je suis concerné.
1: Donc voilà, non, c'est la fédération qui demande ça. Hein, voilà, mais avant, non. Il y a juste un questionnaire médical.
0: Oui.
1: Et on y répond. Et en fonction des réponses, il en faudra un ou il n'en faudra pas.
0: Ok. Eh bien, écoutez, moi, je vous souhaite qu'une chose, hein, c'est que votre discipline soit proposée, pourquoi pas, aux Jeux Paralympiques.
1: Alors, ben, moi, j'espère que ça va aller très très loin. Effectivement, on a déjà des contacts au niveau national. On a d'importants contacts au niveau national puisque la discipline plaît. Mais on a aussi des contacts à l'international, puisqu'il y a des pays qui sont intéressés pour créer des équipes.
0: Ah oui.
1: Donc c'est pas trop. C'est un peu, ça va très vite et c'est un peu tout nouveau pour nous. Donc c'est un petit peu perturbant, je dirais.
0: En tous les cas, Raphaël, merci. On sent que vous êtes très investi dans cette discipline. Merci d'être venu nous en parler.
1: J'aimerais aussi dire que notre club est vraiment très investi. Donc, si on pouvait trouver des gens aussi qui veulent s'investir, puisque nous proposons dans les écoles, avec des centres de loisirs, avec des entreprises, WSET Rendan, c'est 470 personnes d'initiés cette année au Touch Rugby Football.
0: Ah oui, oui, c'est quand même pas mal, hein.
1: C'est plutôt pas mal. Donc on accepte toutes les mains qui souhaiteraient venir nous aider, faire partie de l'aventure, ainsi que tous les sponsors, les gens qui
0: qui seraient intéressés,
1: qui seraient intéressés. Hein, s'il y a des gens qui payent des impôts et qui veulent un petit peu défiscaliser,
0: oui.
1: on peut donner des CERFA. Hein, et il n'y a pas de petits dons puisque nous 30 personnes qui nous donnent 50 euros, c'est un fauteuil neuf et l'entretien de ce fauteuil-là pendant une saison.
0: Ok. Est-ce que Vous organisez par exemple des journées ou des brocantes ou des choses comme ça pour que vous puissiez avoir un peu plus d'argent dans votre association ou c'est simplement les matchs?
1: Alors nous essentiellement c'est des partenaires, hein, qui nous sponsorisent.
0: D'accord.
1: C'est essentiellement ça parce que on a un petit club, hein, malgré tout on fait beaucoup de choses mais on est quand même un petit club, hein, parce que dans les écoles on y va qu'à deux souvent, donc moi j'ai la chance de pas travailler les après-midi, donc c'est comme ça que ça nous permet d'avoir fait 470 personnes cette année, mais après ça ça demande beaucoup d'investissement. On n'est pas assez de bénévoles dans le club pour pouvoir organiser des choses et tout. Si on est quatre pour organiser un tournoi, par exemple,
0: oui, c'est un peu compliqué.
1: Donc c'est pour ça qu'on vraiment cherche des bras, on cherche des gens qui veulent s'investir, qui veulent aller plus loin, faire grandir la discipline. Et après, cette année, on a prévu le samedi 9 janvier, je donne la date, on a prévu à Randan de faire un tournoi découverte. Donc un tournoi découverte, c'est quoi ? C'est un tournoi découverte, c'est... je sais pas, peut-être que le club de rugby de Pigeon va vouloir faire une équipe, et ils vont inscrire leur équipe et ils vont venir faire du touch rugby fauteuil avec peut-être une équipe de que L'Oréal équipe, et peut-être que il y a le club de foot de Limon qui voudra faire une équipe aussi, et puis on prendra sur engagement d'équipe. Donc je pense que 8 équipes c'est bien sur une journée, et là il nous faudra du monde et tout ça. Donc c'est un petit peu le projet de cette année pour vraiment faire découvrir la discipline et à des gens qui n'auraient pas découvert plus que ça.
0: Ben oui, parce que en fait, je ne suis pas très sportif, tout le monde le sait, mais je n'avais jamais entendu parler de cette discipline, et c'est pour ça que j'ai tenu à vous recevoir. Et j'ai quand même un petit merci à envoyer à notre Maïté Michel, qui fait partie de Variance FM, et qui m'a dit, si tu peux recevoir ce monsieur, tu vas voir ce qu'il propose, c'est très intéressant. Merci Maïté. Eh ben, Raphaël, merci beaucoup. Et puis, je vous souhaite plein de bonnes choses.
1: Eh ben, merci beaucoup. Hein, merci à vous. Merci de m'avoir reçu. Et puis, merci à tous les auditeurs, les auditrices et à tous les gens qui éventuellement vont nous rejoindre pour cette belle aventure.
0: Merci. Bonne soirée.

La deuxième commence quand on réalise qu'on n'en a qu'une. Eh oui, bien sûr. Le dicton du jour est le suivant. Si octobre est chaud, février sera froid. Et voici notre proverbe. C'est dans le vieux pot qu'on fait les meilleures soupes, c'est bien connu. Eh bien, allez les amis, on en a assez dit. On est parti pour cette belle émission. On est certain que vous êtes en forme pour notre cabanon de ce soir, avec l'aide de vos appels et de vos dédicaces, bien sûr. Alors, pour démarrer, nous allons concocter un petit régime musical avec Dominique Moisan qui va ouvrir le bal avec une chanson qui s'appelle « Je veux voir les étoiles ». Suivi de Guy Denis avec une chanson qui s'intitule « Mos Moski Mokito Cha Cha ». Et ensuite, nous aurons Campayou qui nous jouera la marche des cultivateurs. Allez, c'est parti. Bonne émission à toutes et à tous.

Voilà, chers amis, on a démarré cette émission avec ce petit florilège musical de notre composition. Vous avez pu apprécier Dominique Moisan au démarrage de l'émission avec la chanson intitulée « Je veux voir les étoiles ». Guy Denis a suivi avec une chanson qui s'intitule « Mos Moski Mokito Chacha ». Et là, vous venez d'écouter Campayou qui nous a interprété « La marche des cultivateurs ». Voilà, nous allons pouvoir démarrer avec la première dédicace de la soirée. Et c'est notre ami Yannick qui ouvre le bal ce soir. Il a fait la dédicace suivante pour son plaisir et en pensant à toute l'équipe de Variance FM. Grâce à Yannick, nous allons pouvoir écouter Frédéric François qui va nous interpréter « L'amour s'en va, l'amour revient ».

On vient d'écouter la chanson « L'amour s'en va, l'amour revient », mais il n'a pas été interprété par Frédéric François. Il a été marqué dans notre CDT en variété française, mais on n'avait pas l'interprète. Je suis désolé pour notre ami Yannick, mais en tout cas, j'espère que la chanson vous a fait plaisir. Si je la retrouve par Frédéric François et que j'ai du temps dans la soirée, je ne vous oublie pas, on la réécoutera, mais avec la voix de Frédéric François, c'est promis. Merci à vous, cher Yannick, pour cette belle dédicace et pour l'ouverture de ce cabanon du soir. Et on vous dit à très vite. Nous avons notre fidèle auditeur de Vichy, toujours présent, qui nous arrive tout de suite pour la prochaine dédicace qu'il a faite pour son plaisir en pensant à sa famille, à ses amis, ainsi qu'à toute l'équipe de Variance FM. Nous allons écouter François Valéry et Sophie Marceau avec la chanson « Dream in Blue ».

C'était un joli slow interprété en duo avec François Valéry et Sophie Marceau. Il s'intitule Dream in Blue. C'était de la part de notre fidèle auditeur de Vichy qui a fait ce choix pour son plaisir en pensant à sa famille, à ses amis et à toute l'équipe de Variance FM. Merci pour ce choix judicieux. C'est des voix qu'on n'a pas l'habitude d'entendre, mais ça fait toujours plaisir de les réécouter. Merci à vous, chers fidèles auditeurs de Vichy. Nous accueillons notre ami Christian de Saint-Bonnet-Prairion qui est toujours présent, lui, dans nos cabanons. Aussi en pensant à ses enfants, à ses petits-enfants, à sa sœur Marie-Pierre, à Bernadette, à René et à tous les bénévoles de Variance FM. Nous allons écouter Damien Poyard qui va nous interpréter le pas écossais.

C'était le pas écossais, on pouvait le danser en farandole. C'était Damien Poyard qui nous a interprété ce joli morceau très entraînant. Et il a été choisi par notre ami Christian de Saint-Bonnet-Prérion qui l'a offert à ses enfants, à ses petits-enfants, à sa sœur Marie-Pierre, à Bernadette, à René et à tous les bénévoles de Variance FM. Nous sommes partis en fanfare pour ce pas écossais qui nous a donné bien des festivités à penser et à avoir envie de danser, bien sûr. Nous accueillons Christine et Jean qui habitent Baillé et qui ont fait la dédicace suivante en pensant toujours à Christine et Jean-François, sans oublier l'équipe de ce soir, Janine et Frédéric. Il n'oublie pas également Nadine et son mari et tous les bénévoles de la radio. Et ils font des bisous à tout le monde. Nous allons réécouter, retrouver la voix de Peter et Sloan avec bien sûr la chanson « Besoin de rien, envie de toi ».

C'était bien sûr, vous les avez reconnus, Peter Sloan avec la célèbre chanson « Besoin de rien, envie de toi ». C'était de la part de Christiane et Jean qui habitent Baillé et qui ont fait ce choix musical en pensant à leurs amis Christine et Jean-François. Et n'oublie pas l'équipe de ce soir, Janine et Frédéric, et également Nadine et son mari et tous les bénévoles de la radio. Ils embrassent tout le monde. Eh bien, chère Christiane et cher Jean, nous aussi, on vous embrasse de tout cœur et on vous invite à rester en notre compagnie. Ce que vous allez faire, on n'en doute pas. Nous accueillons à la suite notre amie Jeannette qui fait la dédicace suivante pour son plaisir et avec une pensée pour son mari. Elle désire écouter la voix de Demis Roussos avec la belle chanson « Loin des yeux, loin du cœur ».

Nous venons d'écouter Demis Roussos avec la belle chanson Loin des yeux, loin du cœur. Cette chanson a été demandée par Jeannette qui l'a fait pour son plaisir avec une pensée pour son mari. Merci à vous, chère Jeannette. On vous embrasse aussi de tout cœur pour cette belle soirée en notre compagnie. On vous dit bien sûr à très vite. Nous accueillons notre cher Raymond de Tourzel, qui lui aussi est toujours présent dans nos cabanons du soir. Il pense inlassablement à Simone de Ronzière, à Simone d'Ozolette, à Guy le Taxi d'Issoir, à Raymond de Solignac, à Marie de Tourzel, à Nicole et Raymond de Lezou, à tous les adhérents du club de l'amitié de Meillot et de ses environs, à toutes les auditrices et les auditeurs, avec un clin d'œil particulier à notre fidèle auditeur Deda, ainsi qu'à tous les bénévoles de Variance FM. Nous allons retrouver André Rock et son orchestre. Il va nous interpréter une très belle chanson, Les Palombes.

Nous avons pu apprécier cette très jolie chanson et surtout cette très jolie voix dans l'orchestre d'André Rock avec la chanson « Les Palombes, ces Palombes ». Et bien, c'est notre ami Raymond de Tourzel qui nous les a offerts ce soir. En pensant à Simone de Ronzière, à Simone d'Ozolette, à Guy le Taxi d'Issoire, à Raymond de Solignat, à Marie de Tourzel, à Nicole et à Raymond de Lezoux, à tous les adhérents du club de l'amitié de Meillot et de ses environs, à toutes les auditrices et les auditeurs, avec un clin d'œil particulier aux fidèles auditeurs d'EDA ainsi qu'à tous les bénévoles de Variance FM. Merci Raymond de Tourzel pour cette belle chanson qui nous donne envie de regarder les cieux. C'est nos amis Edith et Georges qui habitent Champs qui nous arrivent à présent avec la nouvelle dédicace qui va suivre. Ils l'ont choisie pour leur plaisir, pour leurs amis danseurs, pour toute l'équipe de Variance FM et tous les bénévoles qui la composent. Nous allons pouvoir écouter Virginie Pouget qui va nous interpréter Contact Polka.

Vous venez d'écouter Contact Polka, interprété par Virginie Pouget. Virginie Pouget qui sera dans nos murs dimanche matin pour notre émission. Bien sûr, si vous voulez la retrouver, n'hésitez pas à vous brancher sur Variance FM dimanche matin. La chanson que l'on vient d'écouter nous a été proposée par Edith et Georges qui habitent Champs. C'était pour leur plaisir, pour leurs amis danseuses et danseurs, pour toute l'équipe de Variance FM et tous les bénévoles qui la composent. Merci à vous, chère Edith et cher Georges. On vous embrasse chaleureusement, vous aussi, pour cette belle soirée que vous nous proposez. Et ces beaux thèmes musicaux. Nous accueillons à la suite un autre thème musical proposé par Josette. C'est pour son plaisir. Elle pense elle aussi à son mari, à toute l'équipe de Variance FM et elle fait des bises à tout le monde. Nous allons écouter une saxi polka interprétée par Robert et Guy Fries.

C'était la Sexy Polka interprétée par Robert et Guy Friès et ce choix musical a été fait par notre amie Josette. Elle l'a fait pour son plaisir en pensant à son mari et à toute l'équipe de Variance FM en faisant des grosses bises à tout le monde. Nous sommes couverts de grosses bises, chers amis. C'est bien sympathique, ça nous fait très plaisir. Et bien, on en envoie autant. On espère que vous les recevez de bon cœur. Nous accueillons notre ami Henri depuis Guillaume, lui aussi toujours présent dans nos émissions, dans nos cabanons. Il a fait le choix suivant pour son plaisir et il l'offre à toute l'équipe du cabanon du soir et sans oublier tous les bénévoles qui la composent. Merci à vous, cher Henri depuis Guillaume. Nous allons écouter Aline, interprétée par Christophe, bien sûr.

Et bien sûr, on a reconnu Christophe avec une de ses très belles chansons, Aline. C'était de la part d'Henri, depuis Guillaume, qui a fait ce choix pour son plaisir en l'offrant à toute l'équipe du Cabanon du Soir, sans oublier tous les bénévoles qui la composent, cette très jolie radio. Merci à vous, cher Henri. Depuis Guillaume, passez une très belle soirée en notre compagnie et revenez-nous dès que possible. On est sûr que vous allez le faire, c'est promis. Nous accueillons la nouvelle dédicace qui nous vient de la part de la famille d'Acosta Dudek. Ils font la dédicace suivante en pensant à Mamie Ninja qui est à Sébaza et en lui disant qu'on t'aime très fort, Mamie Ninja. Et pour elle, nous allons écouter La Javet Bleue interprétée par Georgette Plana.

Cette Java bleue interprétée par Georgette Plana nous a été demandée par la famille d'Acosta du Deck pour Mamie Ninja qui est à Sébazar en lui disant « Mamie Ninja, on t'aime très fort ». Merci à vous, chère famille d'Acosta du Deck. Et nous, on embrasse aussi Mamie Ninja qui est à Sébazar. On vous invite à revenir nous rejoindre dans d'autres cabanons du soir. Ça sera un grand plaisir, bien sûr. Notre ami Yannick avait ouvert le bal, rappelez-vous, au début de cette soirée, et je n'avais pas trouvé le bon interprète de « L'amour s'en va, l'amour revient ». Eh bien, je l'ai retrouvé. Alors, on ne va pas décevoir Yannick, on va écouter Frédéric François cette fois-ci.

J'espère que notre ami Yannick est toujours à l'écoute pour lui dire qu'on ne l'a pas déçu avec le choix qu'il avait fait au départ. On a bien retrouvé Frédéric François avec la chanson « L'amour s'en va, l'amour revient ». Et bien sûr, on vous l'offre, bien sûr, comme vous l'aviez demandé. Nous allons continuer avec notre ami José de la Plaine qui a fait le choix musical suivant pour Maria, pour ses enfants, pour sa cousine Léonore, pour Denis, pour Joël et Daniel de Sébaza, pour Pierrette de Saint-André-le-Coq et pour toute l'équipe de Variance FM. Nous allons écouter Jérôme Robert avec « Écoutez bien ». Travaillez moins pour danser plus !»

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1: Ah oui, ça c'est un joli slogan pour les prochaines élections. Jérôme Robert vient de nous interpréter « Travaillez moins pour danser plus ». C'est un choix judicieux. Merci à vous, cher José de la Plaine, d'avoir fait choisir Jérôme Robert et cette belle chanson en l'offrant à Maria, à ses enfants, à sa cousine Léonore et à Denis, à Joël et Daniel de Sébaza, à Pierrette de Saint-André-le-Coq et à toute l'équipe de Variance FM. Très bon slogan pour les prochaines élections. On vote pour. Chers amis, il est 21h passé d'une ou deux minutes. Nous allons pouvoir commencer les annonces des festivités. Prenez de quoi noter, il y aura beaucoup de choses à écouter et à noter si vous le pouvez. Dans le cadre de ces soirées du rire, l'ACP propose Marie Chantal qui fête ses 25 ans de carrière. C'est un spectacle plus mieux que celui de Sylvie Vartan. L'entrée est au prix de 12 euros. Ça va se passer à Courpierre le samedi 24 octobre à l'espace Coubertin à 20h30. Bien sûr, vous connaissez bien Marie Chantal. Elle est vive, pétillante, drôle, débordante d'une énergie communicative. Cette éternelle optimiste voit dans la vie de multiples occasions de rire de tout et nous conte ses aventures rocambolesques qui déchaînent l'hilarité d'un public parfois mis à contribution. Alors, bonne humeur garantie, on vous l'assure. Soyez de nombreux et nombreux. Pour ce spectacle, sachez que AFM Téléthon organise la marche automnale gourmande le dimanche 18 octobre à Saint-Genès-du-Retz. Il y aura deux circuits de 5 et 12 km, un rando plus repas au prix de 20 euros pour les adultes et à 10 euros pour les enfants de moins de 10 ans. Pour le repas seul, les adultes paieront 18 euros et 10 euros pour les enfants de moins de 10 ans. Pour ceux qui voudront faire la randonnée uniquement, ils paieront 5 euros. Au menu, il y aura potage vermicelle, plat, fromage, tarte, boissons non comprises. Les réservations, par contre, sont obligatoires. N'oubliez pas de faire le 06 81 94 04 55 ou bien le 06 44 96 44 17. Sachez que pour les 5 km, les départs se feront à la salle polyvalente entre 9h et 10h30 et pour le 12 km, toujours le même lieu de départ, entre 8h30 et 10h30. Pour ceux qui aiment bien les rencontres Arioso, sachez que je vous l'avais annoncé la semaine dernière, il y a plusieurs jours de spectacle, comme par exemple demain soir le vendredi 16 octobre, il y aura du jazz manouche. Ça se passera à la salle des fêtes, place de l'hôtel de ville à Vichy. Vous pourrez écouter Nicho Reynard Trio. Sachez que pour le samedi 17 octobre à 15h, à la médiathèque Valérie Larbeau, 106 rue Maréchal Lyoté à Vichy, vous pourrez aller à la conférence gratuite qui vous contera la fabuleuse histoire du jazz et vous sera présentée par Benjamin Lassauzet. Toujours le samedi 17 octobre, mais à 20h, à la salle des fêtes place de l'Hôtel de Ville, toujours à Vichy, vous pourrez écouter du Scott Hamilton et le Harlem Swing Orchestra. Bien sûr, comme je vous le disais, à 20h, le samedi 17 octobre, salle des fêtes, place de l'Hôtel de Ville. Et sachez que le dimanche 18 octobre à 16h, toujours au même endroit à Vichy, vous pourrez avoir Sac à Pulse, un cabaret dansant. Si vous voulez vous y rendre, vous pouvez le faire. Sachez que si vous voulez plus de renseignements, vous pouvez appeler le 06 73 63 32 25. Pour ceux qui aiment le karaoke quiz avec Lionel, sachez que dans son programme, vous pourrez voir, écouter demain soir un karaoké dansant au Dauphin à Varennes-sur-Allier. Si vous voulez plus de renseignements, appelez le 04 70 45 01 03. Et pour le 17 octobre, il y aura un karaoké dansant sur la salle des fêtes de Creusier-le-Vieux. Et pour le jeudi 22 octobre, il y aura un quiz par équipe et DJ 7 au Coco Mango Moulin. Pour le savoir, plus de renseignements, appelez le 07 66 66 50 80. Sachez que le marché des chouettes organise une balade gourmande et engagée au cœur du territoire. Ce sera le dimanche 18 octobre à Saint-Sylvestre-Pragoulin. L'atelier de Saint-Sylvestre-Pragoulin propose sa marche des chouettes, donc comme je vous l'ai dit, le 18 octobre. Au départ, il y aura Le départ se fera au stade de Saint-Sylvestre-Pragoulin. Les participants pourront choisir entre 4 parcours, entre 7, 15, 28 et 35 km, afin de profiter du territoire selon leurs envies et leur niveau. Tout au long des parcours, la randonnée sera ponctuée de ravitaillements gourmands, mettant à l'honneur autant que possible les produits issus de l'agriculture biologique et des productions locales. Rendez-vous donc dimanche 18 octobre 2026 au stade de Saint-Sylvestre-Pragoulin. Il y aura le samedi 17 octobre, toute la journée, la 48e foire de la Saint-Géraud à Tours-sur-Mémont. Vous pourrez déguster la tripe ou jambon à la broche dès 8h du matin avec entrée, plat, fromage, dessert au prix de 17€. Ça se passera à la salle des fêtes et ça sera gratuit pour les moins de 10 ans. Il y aura des animations, des expositions et des brocantes. Il y aura un concours de fruits et légumes, saucissons de cuits dans le mar, buvette plus gâteau au stand et plus brocante association de l'Amicalement Tours. L'exposition de trains miniatures à l'occasion de l'Amicalement Tours, l'association Amicalement Tours, pardon, il y aura des jeux gonflables. Il y aura également un concours de pétanque à partir de 14h, suivi d'un vin d'honneur offert par l'association à 18h30 avec animation musicale où vous pourrez écouter un concert de cristal noir de 20h à minuit. Il y aura stack, buvette toute la journée. Si vous voulez plus de renseignements, faites le 06 75 42 90 68 ou bien le 06 71 02 50 51. Il y aura un repas dansant organisé par le CSPG Foot le samedi 17 octobre à la salle des fêtes de Puy-Guillaume à 19h30. Au menu choucroute maison, fromage, crêpes gourmandes au prix de 20€ pour les adultes, 12€ pour les enfants de moins de 12 ans. La réservation doit se faire avant le 9 octobre, mais n'hésitez pas, il reste peut-être encore des places. N'oubliez pas d'appeler le 06 75 00 70 89 ou bien le 06 25 80 99 94. La soirée sera animée par DJ Alban de Loche. Le samedi 17 octobre, à Mariole, à la salle des fêtes, à 19h, il y aura soirée humour musical. À 19h, il y aura apéro musical. Une boisson sera offerte à la buvette. À 19h30, il y aura le spectacle du trio Led Crush. La participation sera libre. À 20h45, il y aura un repas sur réservation en appelant le 06 95 38 18 15. Au menu, il y aura farandole de crudité, roast beef émincé de volaille, plateau de fromage framboisier. Pour le spectacle musical, c'est un spectacle burlesque musical, énergique pour tout public, primé dans de nombreux concours. La soirée sera conviviale pour rire entre famille et amis. C'est organisé par l'association Décibel. Le Doraton organise une vente de saucissons cuits à l'alambic le 17 octobre de 9h à 15h, salle des fêtes de Dora. Qu'est-ce que tu marquais là? Quantités seront limitées. Réservation à faire au 06 62 28 66 13 ou bien au 07 60 46 87 14. Il y aura buvette et orgue de barbarie sur place le jour J. Bénéfice au profit de l'AFM Téléthon, bien sûr. Le club des Sans-Soucis de Palière organise une exposition d'ouvrages réalisés par les membres du club à la salle de l'ancienne école de Palière. Ça se passera le 17 octobre de 9h à 12h et de 14h à 18h et le dimanche 18 octobre de 9h à 12h. Venez nombreux, ça se passera un chemin de l'église à Palière. Si vous voulez des renseignements, appelez le 06 70 18 74 88 ou bien le 07 87 24 79 28. L'association Via vous invite à vivre un moment aux saveurs de l'Italie avec une nouveauté, ça sera le brunch italien le 25 octobre de 9h30 à 15h, place de la mairie à Puy-Guillaume. À table, il y aura des spécialités italiennes, charcuterie, fromage et gourmandise au prix de 10€ sur réservation avec animation, exposition de véhicules italiens et buvettes. Renseignements et réservations sont à faire auprès de Johan Bechon au 06 34 02 14 76. Pour les passionnés d'Italie et d'automobile, rendez-vous au brunch. Et pour tout, sachez que à Clermont-Ferrand, le 18 octobre, ça sera à la salle d'honneur, au salon d'honneur de l'hôtel de ville de Clermont-Ferrand, qu'il y aura le 30e anniversaire de Super Mamie pour le Puy de Dôme avec appel à candidature pour les Super Mamies. Vous connaissez une Super Mamie, vous ? Ta Super Mamie, ta mamie est super ou vous êtes une Super Mamie ? Eh bien, inscrivez-la. L'inscription est gratuite en faisant le 06 80 30 90 08. Il n'y a pas de critère d'âge. Il suffit d'être une grand-mère dynamique qui réside dans le département du Puy-de-Dôme et qui est ambassadrice de sa ville, de son club ou de son association. L'élection sera présentée par Fabienne Ollier, créatrice et animatrice du concours, et en présence de Danielle Gilbert, qui est la reine des midis de la télévision. Souvenez-vous-en, si vous voulez plus de renseignements, appelez le 04 75 37 55 75 ou bien le 06 80 30 90 08. Voilà, chers amis, je vous ai donné toutes les festivités que vous pouvez avoir près de chez vous. Donc n'hésitez pas à vous y rendre. Bien sûr, nous allons reprendre nos dédicaces avec la prochaine qui nous vient d'Yvette, qui a une pensée pour son mari, pour ses petits-enfants, ses enfants, ses petits-enfants, ses arrière-petites-filles, pour toute l'équipe de Variance FM. Grosse bise à tous, nous dit-elle. Nous allons retrouver la voix de Demis Roussos avec la chanson « Mourir auprès de mon amour ».

C'était la très belle voix de Demi Roussos avec la chanson « Mourir auprès de mon amour ». Ce choix musical nous a été fait par Yvette, qui a une pensée pour son mari, pour ses enfants, ses petits-enfants, ses arrière-petites-filles et toute l'équipe de Variance FM avec des grosses bises à tous. Merci à vous, chère Yvette. On vous embrasse, vous aussi, nous aussi, de tout cœur et chaleureusement. Et c'est pour ça qu'à la suite, nous arrive Emilienne, qui habite Sébaza, qui a fait le choix suivant pour son plaisir en l'offrant à toute l'équipe de Variance FM. Nous allons retrouver la très jolie voix émouvante d'Edith Piaf avec cette super chanson « Les amants d'un jour ».

Eh bien, chère Emilienne de Sébazin, on vous présente toutes nos excuses parce que nous aussi, on est scotché, on a bien fouillé dans la CDTech. Édith Piaf avec Les Amants d'un jour, eh bien, on l'a trouvé, mais ce n'est pas mentionné que c'est la version en anglais. Et ça nous a un peu déboussolé, mais nous, moi-même, j'adore cette chanson et j'aurais bien aimé l'écouter en français, mais c'est désolé, et on ne l'a pas en français. On va faire des recherches pour pouvoir l'intégrer dans notre CDTech, c'est promis. On va faire ça pour que notre radio aille le mieux possible et satisfasse toutes nos auditrices et nos auditeurs. On vous embrasse en tout cas de tout cœur pour nous avoir fait ce choix. C'était bien la voix d'Édith Piaf, en tout cas. Elle nous a toujours donné de l'émotion, même en anglais. Mais on essaiera de revenir vers vous en la recherchant, cette chanson, et en vous la proposant en français dans quelques temps, bien sûr. Merci à vous, on vous embrasse. Nous accueillons notre ami Yves de Vichy qui a fait le choix suivant pour son plaisir, pour les anciens de la Légion, pour les beaux yeux d'Océane et de Sylviane, pour sa petite femme qu'il adore, pour Nadine et son mari, Janine et Frédéric et tous les bénévoles de la radio. Nous allons écouter Pierre-André avec Maria, fille d'Espagne.

C'était Maria, fille d'Espagne, interprétée par Pierre-André, qui a été demandée par Yves de Vichy, qui a fait ce choix pour son plaisir, pour les anciens de la Légion, pour les beaux yeux d'Océane et de Sylviane, pour sa petite femme qu'il adore, pour Nadine et son mari, Janine et Frédéric et tous les bénévoles de la radio. Merci à vous, cher Yves de Vichy, on vous embrasse de tout cœur. Merci pour ce choix musical. Nous accueillons Amandine, notre chère infirmière, qui pense toujours aux deux jeunes de ce soir. Elle n'oublie pas Nadine et René. Son mari, ses trois enfants, ses patients et ses collègues infirmières qu'elle embrasse. Et nous allons écouter bien sûr Sheila avec « L'école est finie ».

C'était Sheila avec bien sûr la chanson L'école est finie qui a bercé notre jeunesse. C'était de la part d'Amandine, notre chère infirmière, qui a fait le choix pour les deux jeunes de ce soir, pour Nadine et René, son mari, ses trois enfants, ses patients et ses collègues infirmières. Elle embrasse tout le monde et elle a bien raison. C'est ce qu'on fait pour elle. On l'embrasse chaleureusement, notre chère Amandine, et on lui souhaite une belle soirée. Nous accueillons Raymond de Combronde qui a fait le choix suivant, pensant à Jeannette et à Kiki en leur faisant de grosses bises. Elle n'oublie pas Irène et Michel qui sont à Bellerive, Daniel et Brigitte qui sont à Rion, ses enfants, ses petits-enfants, Janine qui est à Aix-Perse, à Nadine et son mari, pour tous les amis et toutes les auditrices et auditeurs, Janine et Frédéric et toute l'équipe de Variance FM avec de grosses bises. Michel Chevarin va nous interpréter Un été de porcelaine.

Un été de porcelaine vient de nous être interprété par Michel Chevarin. Nous a été demandé par Raymond Decombronde qui a fait ce choix en pensant à Jeannette et à Kiki qui est l'adresse de Grosse Bise. Elle pense également à Irène et à Michel qui sont à Bellerive, à Daniel et Brigitte qui sont à Rion, à ses enfants, ses petits-enfants, à Janine qui est à Aigueperse, à Nadine et son mari, pour tous les amis et tous les auditeurs, pour Janine et Frédéric et toute l'équipe de Variance FM avec de grosses bises à tout le monde. On vous embrasse nous aussi, cher Raymond Decombronde, et on vous dit à très vite. Et nous accueillons Jeannette à la suite pour la prochaine dédicace qu'elle a faite pour son plaisir avec une pensée pour son mari. Elle pense elle aussi à Raymond Decombronde et à Kiki avec de grosses bises, à Nadine et son mari, à Janine et Frédéric en les remerciant de leur gentillesse et de leur dévouement. Pour toute l'équipe avec des grosses bises à tous, nous allons retrouver Georgette Plana avec La femme aux bijoux.

C'était La Femme aux bijoux, interprétée par la jolie voix de Georgette Plana. Ce choix musical était fait par notre Jeannette, qui l'a fait pour son plaisir, avec une pensée pour son mari. Également pour Raymond de Combrode et Kiki, à qui elle fait de grosses bises. Et pour Nadine et son mari, Janine et Frédéric, en les remerciant de leur gentillesse et de leur dévouement. Pour toute l'équipe de la radio, avec des grosses bises à tous. Nous aussi, on vous embrasse, chère Jeannette. Nous accueillons Christian, qui a une pensée pour son papa, pour Kevin, Virginie, Frédéric, William, Dorian, Marie-Lou, pour sa maman Yvette et toute l'équipe de Variance FM. Nous allons retrouver Manu Blanchet avec son Algérie, pays de soleil.

C'était Manu Blanchet qui nous a interprété Algérie, pays de soleil, à la demande de Christian, qui a une pensée pour son papa, pour Kevin, Virginie, Frédéric, William, Dorian, Marilou, pour sa maman Yvette et toute l'équipe de Variance FM. Merci à vous, cher Christian, et on vous dit à très vite. Nous accueillons notre ami Gérard de Berzé, qui a fait le choix suivant pour son plaisir, pour toute l'équipe de la radio et toutes les auditrices et auditeurs de Variance FM. C'est Laurent Voulzy avec la chanson « Jeanne ».

Nous avons pu apprécier cette très jolie chanson d'amour, Jeanne, interprétée par Laurent Voulzy. C'est à la demande de Gérard de Berzé qui a fait ce choix pour son plaisir, pour toute l'équipe de la radio, pour toutes les auditrices et les auditeurs de Variance FM. Merci à vous, cher Gérard de Berzé. Toujours de bons choix musicaux. Je vous félicite. Et les autres aussi, bien sûr, je ne les oublie pas. Et comme Paulette qui nous arrive à présent et qui a fait la dédicace suivante pour son plaisir, pour sa famille, pour Nadine et René, Janine et Frédéric, pour toute l'équipe et toutes les auditrices et auditeurs. Grosse bise à tous, nous dit-elle. Et Roger Pintos va nous interpréter « Main dans la main ».

Encore une belle chanson d'amour avec Roger Pinto. C'est la belle chanson Main dans la main que notre Paulette nous a choisie ce soir pour son plaisir, la dédiant à sa famille, à Nadine et à René, à Janine et Frédéric et à toute l'équipe, c'est toutes les auditrices et auditeurs, en embrassant tout le monde. Merci à vous, chère Paulette. On vous embrasse vous aussi de tout cœur. Nous accueillons notre fidèle auditeur Deda qui nous arrive à présent avec la nouvelle dédicace de ce soir pour son plaisir, pour la très sympathique équipe de Variance FM, pour toutes les auditrices et les auditeurs, pour les charmantes danseuses des Baladins, particulièrement pour Christiane, fidèle auditrice de Variance FM avec un clin d'œil à Raymond de Tourzel. Nous allons retrouver Robert et Guy Fries avec Musica per un angelo.

C'était Musica per un angelo, interprété par Robert Guifriès à la demande de notre fidèle auditeur Deda, qui a fait ce choix pour son plaisir, pour la très sympathique équipe de Variance FM, pour tous les auditeurs, pour les charmantes danseuses des Baladins, particulièrement pour Christiane, fidèle auditrice de Variance FM, avec un clin d'œil à Raymond de Tourzel. Merci à vous, cher auditeur Deda. Et puisqu'on parlait de Christiane tout de suite, eh bien Christiane nous arrive à la suite pour clôturer ce cabanon du soir, et elle a fait le dernier choix musical pour son plaisir, pour toute l'équipe de la radio, pour les danseurs des Baladins, avec une pensée pour le fidèle auditeur d'Eda, bien sûr, et nous allons retrouver la voix d'Edith Piaf, on espère en français, avec la célèbre chanson « Non, je ne regrette rien ».

C'était non, rien. Non, je ne regrette rien, interprété bien sûr par Édith Piaf. Et c'était de la part de Christiane qui a fait ce choix pour son plaisir, pour toute l'équipe de la radio, pour les danseurs des Baladins, avec une pensée pour le fidèle auditeur d'Eda. Merci à vous, chère Christiane. On vous embrasse de tout cœur. Passez un bon week-end et revenez-nous dès que possible, bien sûr. Chers amis, c'est la fin de l'émission et comme on le fait à chaque fois, je vais passer le micro à Janine pour les annonces des thés dansants. Ma chère Janine, c'est à toi.

0: l'après-midi, mais il y aura un repas à midi. Donc je vais vous donner le numéro de téléphone pour réserver si vous êtes intéressé. Le mercredi 21 octobre, ce sera Philippe Rodriguez. Et le dimanche 25 octobre, ce sera Stéphanie Métaux. Les bals débutent à partir de 15h dans une salle climatisée. Le parking est gratuit. Et pour réserver le repas éventuellement du 18 octobre, vous pouvez appeler le 06 10 97 97 27. Les arcades de Barjavel à Courpières vous attendent dimanche 18 octobre pour un thé dansant à partir de 14h30. Il sera animé par l'orchestre de Jérôme Gauthier. Le jeudi 22, il y aura un repas dansant à midi animé par Olivier Boulard au prix de 38€ par personne tout compris et la possibilité de venir uniquement au thé dansant à partir de 15h. L'entrée est à 12€. Et le dimanche 25 octobre, le thé dansant, toujours à partir de 14h30, sera animé par Gilles Orchestra. Pour avoir plus de renseignements ou réserver, vous pouvez appeler les arcades de Barjavel au 06 08 24 96 79 ou le 04 73 53 61 18. Le samedi 17 octobre, vous pourrez vous rendre à l'espace Coubertin de Courpières où il y aura un grand repas dansant années 80 animé par le duo Eclipse et c'est l'association Les Yeux de Roms qui œuvre pour l'amélioration du sort des enfants gravement malades qui l'organise. Au menu, pour 26€, vous aurez une soupe aux choux, rapoutais, fromage, dessert, café. Un menu de substitution est possible sur demande. Les réservations étaient à faire avant le 30 septembre, mais vous pouvez toujours appeler pour voir s'il y a encore des places de disponibles. Donc vous composez le 06 63 45 20 52 et il est demandé éventuellement de vous déguiser années 80 si vous le pouvez. Le comité de quartier Les Ailes Porte de Charmeil organise un après-midi dansant à Vichy, à la salle des fêtes de Vichy, place Charles de Gaulle, le dimanche 25 octobre, à partir de 14h30 jusqu'à 19h30. Ce thé dansant sera animé par Damien Choco et ses musiciens, au prix de 10€ l'entrée. Vous aurez buvette et pâtisserie à votre disposition. Et pour réserver, vous devez appeler le 06 78 84 87 36. Le dimanche 25 octobre, vous pourrez vous rendre aussi à Ravel, à la salle Matro, à partir de 14h30. Le club Vivre et Sourire organise son traditionnel bal d'automne animé par un orchestre. Pour réserver, vous pouvez appeler le 04 73 36 51 24 ou 04 73 68 48 59 ou le 04 73 68 90 34. Et bien voilà, je vous ai proposé des animations pour ce week-end et le week-end prochain. Je vous rappelle que si vous avez des annonces à nous faire parvenir, vous pouvez le faire par courrier en écrivant à Variance FM, 17 avenue Anatole France, 63 290 Puy-Guillaume, ou en nous appelant lors des soirées du Cabanon. Le lundi, mardi, mercredi, jeudi, entre 20h et 22h, au 04 73 94 18 05. Et vous pouvez également aller sur notre boîte mail et vous taper contact@variancefm.com. Mes chers amis auditrices, auditeurs, je vous souhaite une bonne fin de soirée, une très bonne nuit, un bon week-end. Je vous donne rendez-vous dimanche matin pour l'accordéon du dimanche. Je serai en compagnie de Annie, Loulou, Nadine. Et de 9h à 10h, vous aurez une interview par Jérémy de Virginie Pouget. Donc à dimanche les amis et bonne fin de soirée.
1: Merci Janine pour toutes ces belles annonces de Thé dansant. On espère que vous avez passé une belle soirée en notre compagnie, c'était le cas pour nous. Et les rendez-vous sont pris, vous les avez cochés pour le prochain cabanon du soir. Le rendez-vous est pris pour lundi prochain, mais soyez là dès dimanche matin pour l'accordéon du dimanche. On vous embrasse, belle nuit à vous.

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